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0: La personne que vous demandez n'est pas disponible.
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0: Il est avec Gilles. Il est assuré. Il est avec Gilles. Il est client. Il signe. Il est à Besançon. Il est au club. Il est avec Gilles. Il est élégant. Il téléphone. Il appuie sur étoile. Il compose le code. Il a 8 secondes. Il appuie 3 secondes. Il photographie. Il est à Besançon. Il est rue de la communauté. Il est à Besançon. Il photographie. Il est à Carrefour. Il reçoit un reçu. Il conserve le reçu. Il est à Carrefour. Il est à Besançon. Il est à Valentin. Il est français. Il est de nationalité française. Il est à Marseille. Il est à Valentin. Il est français. Il est de nationalité française. Il est à Marseille. Il signe. Il téléphone. Il est 13h05. Il est en 2001. Il est à Stone Valley. Il fume. Il conduit. Il est à Longchamp. Il est en France. Il téléphone. Il est 19h43. Il est à Paris. Il est en France. Il est à Carrefour. Il est 11h21. Il est le 6 novembre. Il est en 2001. Il est à la caisse. Il est à Carrefour. Il achète. Il achète comptant. Il paie. Il est 12h28. Il est le 23 novembre. Il est en 2001. Il est à la caisse. Il est à Carrefour. Il est à Besançon. Il est à Valentin. Il est avec Sandra. Il est à la pharmacie. Il est à Besançon. Il est à Déran. Il roule. Il est en taxi. Il est à Chambord-les-Moulins. Il est en voiture. Il transporte un malade. Il transporte un colis. Il est à Bethléem. Il cueille des fleurs. Il est en Terre Sainte. Il est à la piscine. Il est à la patinoire. Il est à Besançon. Il est en voiture. Il est au cinéma. Il est à Valentin. Il regarde Stuart Little 2. Il est salle numéro 2. Il est 14h. Il est le 25 novembre. Il est en 2001. Il paie. Il paie une taxe. Il colle un timbre. Il est dans le Doubs. Il est en Franche-Comté. Il est chez le psychiatre. Il est au centre hospitalier. Il est place Saint-Jacques. Il est à Besançon. Il parle au professeur. Il parle à Paul. Il est 18h. Il est le 25 novembre. Il parle au docteur. Il est avec Séverine. Il parle au pédicure. Il est rue Chopard. Il est au vin. Il est à Besançon. Il est 13h30. Il est le 26 novembre. Il est chez le coiffeur. Il est rue de l'église. Il est à Pouilly-les-Vignes. Il joue. Il est grande rue. Il est à Besançon. Il est à Carrefour. Il est 13h44. Il est le 26 novembre. Il est en 2001. Il prend de l'essence. Il est à Valentin. Il paie. Il est à Saint-Jean-de-Luz. Il est avec Sandra. Il est en Franche-Comté. Il est avec Jules. Il est à Besançon. Il est au laboratoire. Il parle au docteur. Il parle à Bernard. Il est avec Fabienne. Il est avenue Marceau. Il est à Besançon. Il est à Cabi. Il est au centre de biologie. Il est au laboratoire. Il est au centre de biologie médicale. Il est au service de garde. Il est au laboratoire. Il est avec Pierre. Il est au laboratoire de biologie médicale. Il est au laboratoire. Il parle au docteur. Il est rue Gambetta. Il est à Besançon. Il est à la parfumerie. Il est avec Sandra. Il est en voiture. Il est avec Stéphane. Il est avec le vendeur. Il est boulevard Kennedy. Il est à Besançon. Il cherche une image. Il est grande rue. Il est au 77. Il est à Besançon. Il prend une photo. Il est fidèle. Il est au centre commercial. Il est à Carrefour. Il est à Valentin. Il est à Besançon. Il est à l'université. Il est en Franche-Comté. Il a une carte. Il recherche. Il est à la bibliothèque. Il est à l'université. Il est en Franche-Comté. Il est à la bibliothèque. Il danse. Il est à l'académie de danse. Il est rue Charrière. Il est au 1. Il est à Besançon. Il est avec Justine. Il est français. Il vote. Il danse. Il est à l'académie de danse. Il est rue Charrière. Il est au 1. Il est à Besançon. Il est avec Justine. Il fait du ski. Il est à l'école de ski. Il est français. Il prend du plaisir. Il fait du ski alpin. Il a des capacités en ski. Il est avec Pierre. Il est avec le moniteur. Il fait du ski. Il est allé démitailleur. Il est à Mélan. Il est au laboratoire. Il est à la poste. Il dépose un objet. Il recommande un objet. Il conserve le feuillet. Il est allé sur la Sorgue. Il paie. Il écrit. Il écrit une lettre. Il écrit à Claude. Il est Faubourg Rivotte. Il est à Besançon. Il écrit à Alain. Il est rue de l'école. Il est au 33. Il est à Pouilly-les-Vignes. Il est à Nanterre. Il est avec Claude. Il est avec l'agent général. Il est Faubourg Rivotte. Il est à Besançon. Il est Faubourg Saint-Honoré. Il est à Paris. Il appelle l'étranger. Il est assuré. Il est automobile. Il voyage. Il utilise son véhicule. Il est assuré. Il est responsable. Il est à Chypre. Il est en République de Chypre. Il signe un contrat. Il est in United Kingdom. Il est in Britain. Il est en Irlande du Nord. Il signe un contrat. Il utilise son véhicule. Il est assuré. Il est avec Sandra. Il est rue de la communauté. Il est au 8. Il est à Miseré-Saline. Il est à Paris. Il est rue Richelieu. Il est au 88. Il est à Paris. Il est avec l'assureur. Il signe. Il est en République française. Il conduit. Il est en République française. Il est français. Il est avec Justine. Il est avec Lise. Il est avec Marine. Il est à Besançon. Il est en République française. Il est français. Il est avec Sandra. Il est avec Marie. Il est à Besançon. Il est en République française. Il est français. Il est avec Pierre. Il est avec Clément. Il est avec Émeric. Il est à Besançon. Il est malade. Il est au centre de biologie. Il est rue de Vesoul. Il est au 33. Il est à Besançon. Il fait des prélèvements. Il est au parking. Il est au laboratoire. Il est à Carrefour. Il est à Besançon. Il est à Valentin. Il fait des courses. Il achète
1: de la cocoyotte, des saucisses, des yaourts de la pêche, du camembert, des crevettes, du fromage, des yaourts nature, du fromage, du beurre doux, des pizzas, du beurre allégé, du beurre doux, de la cocoyotte, des œufs, des cornflakes, des mouchoirs, un balai, du café, des haricots blancs, de l'eau de source, des haricots blancs, du maïs doux, des haricots verts, des salsifis, du maïs doux, des flageolets, des champignons, du sirop de pomme, des essuie-tout, du papier toilette, du jus d'orange, du lait, du thon, des champignons, du lait, des potirons, une salade, du thon, des carottes, des oignons, des kiwis, des pommes, de la farine, des côtes d'agneau, du pain, du thon, du pain de mie, du jambon, des saucisses sèches, des pâtes, une terrine de lapin, des pâtes, des chaussettes, des mouchoirs en coton, un caleçon.
0: Il paie, il achète comptant, il a des avantages, il a des promotions, il est 12h28, il est le 28 novembre, il est en 2002. Consulte ses comptes, il est 10h13, il est le 28 novembre, il est en 2002, il consulte ses comptes, il recherche des opérations.
2: Il a payé par carte le 1er novembre 2002, il a retiré de l'argent le 1er novembre 2002. Il a payé par carte le 2 novembre 2002, il a payé par chèque le 2 novembre 2002. Il a payé par carte le 3 novembre 2002, il a payé par carte le 3 novembre 2002. Il a payé par chèque le 3 novembre 2002, il a payé par chèque le 3 novembre 2002. Il a payé par carte le 8 novembre 2002, il a payé par carte le 8 novembre 2002. Il a payé par carte le 8 novembre 2002, il a payé par carte le 10 novembre 2002. Il a retiré de l'argent le 10 novembre 2002, il a payé par chèque le 10 novembre 2002. Il a payé par chèque le 10 novembre 2002, il a payé par carte le 11 novembre 2002. Il a payé par carte le 11 novembre 2002, il a payé par chèque le 11 novembre 2002. Il a payé par chèque le 12 novembre 2002, il a payé par chèque le 13 novembre 2002. Il a payé par chèque le 13 novembre 2002, il a payé par chèque le 13 novembre 2002. Il a payé par carte le 16 novembre 2002, il a payé par chèque le 16 novembre 2002. Il a payé par carte le 16 novembre 2002, il a payé par carte le 16 novembre 2002. Il a payé par carte le 16 novembre 2002, il a payé par chèque le 16 novembre 2002. Il a payé par carte le 17 novembre 2002, il a payé par carte le 17 novembre 2002. Il a payé par chèque le 17 novembre 2002, il a payé par carte le 17 novembre 2002. Il a payé par carte

Il a retiré de l'argent le 24 novembre 2002. Il a payé par carte le 25 novembre 2002. Il a retiré de l'argent le

italien. Il est en France. Il est avec Bernard. Il est avec Amalric. Il a du centaine. Il est au 4. Il est avec Xavier. Il aime. Cœur de joie. Eric Infunzen. Eric Miena. Eric in Deutschland. Il est à Bordeaux. Il a la tête dans les étoiles. Il est membre de la communauté. Il est dans une ville Ariane. Il est à Bordeaux. Il est parrain. Il vole. Il est au bord spatial. Il est à Kourou. Il est le 28 mai. Il est en 2004. Il est dans un pôle industriel. Il célèbre Ariane 5. Il est à Bordeaux. Il est à une exposition. Il fait des rencontres. Il débat. Il est à une soirée. Il a la tête dans les étoiles. Il est passionné. Il est passionné d'astronomie. Il est rêveur. Il est en Aquitaine. He's reading a review. He's reading a basic user guide. He's with Carl. He's speaking with Carl. He's at the NASA. He's at the L.B. Johnson Space Center. He's in Houston. He's in the Space Center. He's with an astronaut. He's in Houston. He's in Texas. He's in the United States of America. He's in the U.S. State Department. He's a non-immigrant. 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

Vous êtes à l'écoute de Radio Air Libre, et sur Radio Air Libre, c'est l'heure de l'agenda culturel, comme chaque semaine, même heure, même endroit, avec aujourd'hui en fond sonore un extrait du nouvel album de Steve Swallow, musicien de jazz américain. Ça s'appelle Winter Songs, et il y a 9 chansons, des chansons sans paroles. Elles portent le nom de 1 à 9, tout simplement. Steve Swallow en sextet. Sorti sur le fameux label ECM. Pour vous proposer l'agenda des activités qu'on a retenues pour vous pour la semaine du 16 au 22 juillet, et si on vous donne ça à l'avance, c'est pour que vous puissiez éventuellement réserver ou prendre les renseignements sur le prix, s'il y a un prix à payer. S'il faut réserver, les heures d'ouverture, les jours d'ouverture éventuellement. Et tout cela, vous pouvez trouver ces détails sur le site des organisateurs, évidemment. Mais moi, j'attire votre attention sur ces activités, de façon à ce que vous ne les loupiez pas si telle n'était pas votre intention. Alors, il y a un peu moins pour le moment, donc cet agenda sera un peu plus court ces semaines-ci qu'à l'accoutumée. Il faut dire que les activités normales, on va appeler ça comme ça, des opérateurs culturels sont en vacances, en général entre juin et septembre, et qu'il y a bien sûr, pour les remplacer, partiellement en tout cas, une série d'activités qui sont proposées pour l'été, qu'il s'agisse d'expositions, de concerts, de festivals, etc. Alors, par exemple, les escales estivales à Anderlecht, organisées par le Centre culturel d'Anderlecht Escale du Nord, c'est tous les jeudis jusqu'au 20 août, à partir de 18h jusqu'à 22h, avec chaque fois des concerts, et le 16 juillet, ce sera Stella Murée, qui revisite les musiques traditionnelles italiennes comme la tarentelle et la pizzica. Stella Murée, donc, le 16 juillet à l'EDN Bar, c'est à côté de la bibliothèque d'Anderlecht, derrière l'église Saint-Guidon et pas loin donc de la maison d'Erasme. Un autre endroit où il y a tout l'été du jazz ou musique assimilée, disons, il s'agit du Music Village, qui est le plus important club de jazz de la capitale, puisqu'il propose effectivement des concerts quasiment tous les jours. Alors, au Music Village, les concerts commencent à 20h30, peu importe le jour. Le jeudi 16, il y aura la chanteuse Lumen, qui chante les divas, et une belle collection qu'ils vous ont préparée, avec évidemment des gens comme Ella Fitzgerald, ou Billie Holiday, mais bien d'autres voix connues également pour Lumen le 16 juillet au Music Village. Le vendredi, le lendemain, le 17, Adam Hall au chant et à la trompette avec le Velvet Playboys. Ils viennent d'Australie. Adam Hall and Velvet Playboys. Suivi le samedi 18 par Sarah Le Thor et son Soul Band. Sarah Le Thor au chant et au piano. Le dimanche 19, les meilleures voix de la soul et du rock, avec Natasha Woods, qui est une habituée du Music Village. Natasha Woods au chant, et elle est accompagnée entre autres par Patrick Deltor à la guitare. Patrick Deltor qui avait aussi accompagné ou fait un album de chansons de Jacques Brel. Mais ça, c'est une autre histoire. Le dimanche 19, donc Natalie Woods. Le lundi 20, Advantage Project avec Irina Dubenko au chant, au programme des chansons de Cole Porter. Et le mardi 21, Skindo, qui est un groupe bruxellois, avec Luis Leiva à la guitare et au chant. Enfin, le mercredi 22, au Music Village, Kaspar Kloss en quartet. Kaspar Kloss est à la contrebasse et il est accompagné entre autres par Adriana Calvo au sax. Le Music Village est situé 50 rue des Pierres, dans le centre-ville, non loin de Manneken-Pis.
Alors, il y a dans une série de communes bruxelloises du cinéma en plein air pendant l'été. Ainsi, le 18 juillet, à 22h, il y aura au Café du Parc, au Parc Astrid, entrée Square et J. Trombeau, nous dit-on, le film Palestine 36, dans le cadre du festival Bruxelles fait son cinéma. 19 séances gratuites dans chaque commune de la région bruxelloise, évidemment. Le festival Bruxelles fait son cinéma, dont je n'ai malheureusement pas le programme complet ici sous les yeux. C'est pour ça que j'annonce Palestine 36, donc le 18 à 22h au Café du Parc Astrid à Anderlecht. C'est un film pour les 12 ans et plus et c'est gratuit. Puis encore quelques expositions qui durent plus qu'un jour. Ainsi, jusqu'au 22-9, l'exposition Olé Désiré, avec des œuvres de Yves Malfleet qui sont présentées en écho, dirais-je, aux choses qui sont exposées à la Maison d'Erasme. Et donc cette exposition d'Yves Malfleet se déroule à la Maison d'Erasme, 31 rue Fort-Manoir, à Anderlecht, c'est aussi près de Saint-Guidon. Et on reste à Anderlecht avec, jusqu'au 28 août, une exposition assez étonnante sur les autocollants, ce qu'on appelle parfois les stickers. Et donc, longtemps discret, il s'impose aujourd'hui comme une forme majeure d'expression artistique. L'exposition qui vous est proposée aujourd'hui est intitulée « Traces collées » qui lui donne toute sa place. Et donc, Escale du Nord a donné carte blanche à l'artiste pluridisciplinaire Zéphyr, qui a sélectionné une quinzaine d'artistes francophones et néerlandophones évoluant.

info@radioairlibre.net. info@radioairlibre.net, c'est l'adresse de Radio Air Libre depuis un certain temps déjà, et en tout cas l'adresse de cet agenda culturel. Dans quelques instants, la suite de nos programmes.

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Salut les pique-niques, bienvenue sur Radio Air Libre dans cette émission Loco Loco. C'est donc un petit tour qu'on va faire dans le vivier belge et même plus particulièrement dans la musique de chez nous ici à Bruxelles et en Wallonie. Donc voilà, on a comme ça cette petite émission pendant une heure pour vous présenter quelques productions de chez nous. Alors les productions de chez nous, bien sûr, de différents différentes époques, hein. On remonte parfois au siècle dernier et puis on va parfois avec des choses beaucoup plus récentes. On a des niveaux de production aussi différents, hein. Des choses très très très produites, des choses plutôt enregistrées dans le local de répétition parfois. Effectivement, comme je vous disais, on remonte au siècle dernier, donc parfois il y a aussi des cassettes démo carrément qui réapparaissent comme ça. Enfin, c'est très chouette à préparer parce que ça me replonge parfois dans des années que j'avais presque oublié, et donc voilà, quand je fais un petit tour dans ma mansarde et dans mes petites caisses, c'est toujours sympa à faire. Et puis on mélange les groupes très très connus et les groupes très très très très pas connus si vous voulez. Voilà, donc Loco Loco, on est donc ensemble ici pour cette heure qui va passer très vite, je vous le dis déjà. Et puis on a commencé avec une artiste qui s'appelle Idyl, IDYL, et son morceau qu'on écoutait, c'était Illusion, donc une production assez élégante au niveau de l'ambiance, hein. C'est une production de Simon Le Saint qui a travaillé avec Stromae, avec Aya Nakamura, et franchement je préfère quand il travaille avec Idyl. Donc voilà, sur le label Vérité Capitaine Cope, Idyl avec ce morceau Illusion. On avait mis le curseur sur 2026 pour cette EP Naïve. On va poursuivre avec une chanteuse qui voilà, que vous connaissez probablement, hein, au niveau succès, c'est pas la dernière arrivée, Tish Barrow, qu'on va retrouver ici avec un morceau qui s'appelle Close to Me. Et puis donc, comme je vous le disais, on va changer entre les nouvelles graines, les nouvelles pousses, les pousses déjà bien établies, et puis les grands arbres, on va se balader là-dedans, et puis les arbres abattus aussi, on va rechercher aussi du bon bois là-dedans. On va faire feu de tout bois dans cette émission. Tant que ça vient de chez nous, hein, on en profite. C'est bon, c'est belge, et même mieux que ça, ça vient de Bruxelles ou de Wallonie.

Tiff Barrow d'abord avec Close to Me, ensuite bêta version, là je vous rappelais un petit souvenir d'il y a bien longtemps, c'était en 2002-2003 je pense, je vais dire plutôt 2002, je pense que j'avais sur une compilation de la boutique rock de 2003, mais la boutique rock tombe tout le temps à l'époque en début d'année, et bien à mon avis ça devait être en 2002 qui était sorti ce morceau de bêta version, La vie immédiate. Moi j'aimais beaucoup, hein, et encore réécouter là maintenant aujourd'hui, je me disais chouette. Et puis à l'instant, Roscoe avec Resistance, donc une version radio de ce morceau Resistance du groupe Roscoe. Que vous dire, on avait mis le curseur en 2025 là pour ce titre sur leur album Make It Happen qui était sorti à ce moment-là. Et puis, groupe plutôt de la région liégeoise, hein, Roscoe, avec beaucoup de travail à travers le groupe, mais également dans d'autres projets, etc. Donc c'est une figure assez importante, discrète mais importante, j'aurais envie de dire, de la première partie du 21e siècle en Belgique. Bah oui, pourquoi pas en fait me le dire comme ça. Allez, on va continuer avec encore plein de groupes de chez nous, vu que c'est le concept de cette émission. Et là, je vous propose de retrouver un morceau d'un groupe que j'aime aussi beaucoup, qui s'appelle Superlux. Et voilà, Superlux, c'est un groupe qui jouait de l'électropop, et beaucoup de bonnes choses de ce côté-là. Moi, quand je les ai vus la première fois, j'ai vraiment été scotché. J'ai décidé de les revoir. C'est un petit peu le concept que j'ai décidé d'ailleurs de faire aujourd'hui. Donc, je mélange des titres, mais je suis allé aussi rechercher des titres de groupes qui m'ont vraiment donné envie de les suivre. Et finalement, peut-être que à travers ça, alors même si je suis allé rechercher effectivement des groupes que j'ai rencontrés quand j'avais peut-être, je sais pas moi, 17, 18 ans, 20 ans maximum parfois pour certains, donc ils n'existent plus, on est d'accord, mais voilà, et je me dis, moi ça me rappelle en tout cas des bons souvenirs de découvertes comme ça que je faisais même à l'époque dans l'ancien DNA, dans l'ancien magasin 4, tout premier magasin 4, par exemple, ou bien dans d'autres salles encore. Hein, il y a tous ces groupes que je ne ratais pour rien au monde à l'époque, et j'avais envie donc de partager ceci un peu avec vous aujourd'hui. Et donc, ça sera donc le cas avec quelques-uns de ce groupe que je suis allé vous rechercher, même si ils font partie déjà de la playlist de Loco Loco, mais voilà, des titres qui me font plaisir et qui donnent envie de s'intéresser à ce qui se passe peut-être dans le local de répétition qui a trois rues plus bas que la vôtre, qui sait, hein, en fait. bah oui. Donc plutôt que de râler quand on entend une batterie aller un peu trop fort, parfois on ferait peut-être bien de s'arrêter et de se dire, tiens, est-ce que c'est pas mal ce qu'ils font, bien il y a du potentiel et je vais peut-être pouvoir m'y intéresser. Bref, fin de la parenthèse, c'est parti ici avec Superlux sur leur album Wildness and Trees. Le morceau que je vous propose s'appelle Here I Am. Voilà. Eux aussi, ils venaient de la région liégeoise, entre Waremme et Liège.

Le Coloco, et donc voilà, aujourd'hui on se balade avec encore de très très bonnes choses made in Belgium. C'était le cas avec les trois morceaux que je viens de vous passer, hein. Donc on avait d'abord écouté Superlux avec le morceau Here I Am. Voilà, donc je vous disais, c'est un bon gros souvenir pour moi, ça fait partie de mes groupes belges préférés de tous les temps. Superlux donc avec cet album Wildness and Trees. Bah oui, effectivement, c'était pas tout récent du tout, mais voilà, c'était en 2007. Faites le calcul, ou ne le faites pas, si vous voulez pas vous faire mal, ou me faire mal, en tout cas. En tout cas, Superlux, donc on retrouve avec Here I Am, ensuite Lloyd, avec le haut barré, pour ce morceau Room 1001, en version radio. Et puis, à l'instant, Écorce avec Nervure, l'un des projets de Grégoire, actif notamment à travers plein de projets, mais je pense que son projet le plus connu, et en tout cas sur la durée, ce fut Tot. Donc voilà, ici c'est le morceau Nervure du projet Écorce, le O de Écorce, vous l'écrirez avec un petit zéro pour le trouver plus facilement sur les moyens qui sont à votre disposition pour retrouver la musique qu'on passe dans cette émission. Alors pour la suite, eh bien, on va rebouger dans le temps, on va encore prendre notre petite capsule pour nous retrouver avec un projet qui s'appelait Barnabé et ses atomes mystiques. Alors là, on est dans les années 1990, oui, c'est pas récent du tout, mais ce petit morceau un peu atypique qui s'appelait Lucille, et voilà, je vous propose de nous plonger là-dedans, et puis on changera encore de style, parce que ça, je vous ai pas dit en début d'émission, mais je vous le dis à chaque fois, on change aussi beaucoup de style dans ce programme, ça fait partie aussi de notre ADN. Voici Barnabé et ses atomes mystiques avec ce morceau Lucille, chanté en français.

le groupe Hit Hit Anita qu'on retrouvait avec le morceau Modern Architecture. Voilà, donc sur leur album Hi Hi Hi Ha Ha Ha. Non, c'est pas ça, c'est Hi Hi Ha Ha. C'est pas Hi Hi Hi, c'est Hi Hi Ha. Bon, bref, ça ne change pas énormément. Donc le groupe Hit Hit Anita, et puis bah oui, de chouettes choses avant encore. Hein, on était avec Sync, avec le morceau Anyone. C'était la plage qui ouvrait leur album à l'époque. Voilà, un groupe qui m'avait vraiment beaucoup plu, même si effectivement il y avait les grands noms style Placebo et autres qui étaient jamais très très très loin à l'époque. Mais oui, moi j'aimais bien. Voilà, donc pour Sync, l'album Sweet Addictions. On a pu suivre encore l'un ou l'autre membre du groupe dans d'autres projets après, assez sympas, notamment dans Dress Code. Et puis, encore avant Barnabé et ses atomes mystiques avec cette chanson assez particulière, hein, Lucille, assez légère ou faussement légère, je ne sais pas exactement. En tout cas, là, on était dans les années 1990, Barnabé et ses atomes mystiques. On va poursuivre, on va encore poursuivre, il nous reste un bon quart d'heure d'émission ensemble, et je vais vous proposer ici de nous tourner vers un groupe qui nous vient de, enfin qui nous venait en tout cas de province de Luxembourg. On va retrouver donc ce groupe Inimical qui a eu un petit peu de succès quand même, surtout dans la région, avec un répertoire assez new metal, néo metal, on disait les deux à l'époque.

incompréhension alors que nous apprenons la mort de deux jeunes adolescents. Son amour blessé et la jalousie seraient le leitmotiv principal ayant poussé à exécuter sa camarade de classe avant de se donner la mort sous le regard impuissant de cette

très particulier hein, comme son ici. Je sais pas si je sais pas ce que je sais pas trop quoi en penser en réalité. en tout cas, c'est le morceau Flat Days de Twin Toes. Je trouve, enfin, quand je dis je sais pas quoi, quoi en penser, je veux dire par là, est-ce que t'es très le tempo, c'est pas trop le truc qui m'accroche d'habitude, mais il y a quelque chose derrière, il y a quelque chose qui je crois que c'est le côté un peu synthé, un peu décalé comme ça, qui me fait finalement sourire, et je sais pas, ça marche bien ensemble, enfin voilà. Bon, donc le morceau Flat Days du duo Twin Toes, bah pour ceux qui ne le savent pas, c'est Nicolas Mouquet et Antoine Gueluc, le fils de Philippe Gueluc, le dessinateur du chat notamment, et donc voilà, donc son fils qu'on a aussi pu connaître sous d'autres projets hein, sous le nom de Antoine Chance, bah oui, Gueluc Chance, il ne faut aller pas aller chercher plus loin. Donc ici, c'est donc le projet qu'il a en duo avec Nicolas Mouquet, Twin Toes, donc, et ce morceau Flat Days. On retourne dans la playlist pour voir ce qu'on avait passé auparavant. Donc Inimical, hein, le groupe de la région d'Arlon, et, enfin le grand d'Arlon, hein, c'était plutôt la province là-bas du Luxembourg, donc avec le morceau Digital Tears, et un sujet assez prenant. Hein. Je ne sais pas si vous avez fait un petit peu attention aux paroles. C'était en français, c'était plus facile peut-être à suivre. Mais oui, effectivement, c'était intéressant. Donc, le morceau Digital Tears sur leur EP. Leur EP qui s'appelait, je l'ai de nouveau perdu, je pense. j'ai quelque chose avec aujourd'hui qui s'appelle Les Invisibles. Voilà. Oui, voilà, oui. On ne se refait plus non plus, hein. J'aime toujours un petit peu brouillon, j'aimerais bien, mais bon, voilà. C'était en 2007 pour ce trois titres du groupe Inimical, et puis entre les deux, The Ignition avec Brand New Day, là aussi, c'était quelque chose d'assez, enfin c'était un EP également, hein, un petit EP démo, qui s'appelait Disque 2 d'ailleurs, démo Disque 2, c'était plutôt du côté de Bruxelles qu'ils venaient, eux, Bruxelles ou Olivier, ce côté-là. Et c'était en 2004, et franchement, je trouvais que le niveau était très très bon. On les a vus à quelques concerts, quelques festivals, etc. Et puis bah, malheureusement, ce projet s'est arrêté. The Ignition, donc, le EP Alchemy, et le morceau qu'on écoutait, c'était Brand New Day. On va se quitter ici déjà. Bah oui, le temps passe très très vite. Je vous l'avais dit en début de programme, ça va vite. Donc bah, on se retrouve de toute façon très bientôt pour une nouvelle édition de Loco Loco, vraiment votre émission 100% made in Wallonie-Bruxelles. Ça sonne bizarre hein, comme ça, mais oui, on n'a pas trouvé de meilleur nom pour notre drôle de communauté. On va terminer avec un groupe qui s'appelait Agent 5.1. Agent 5.1, en fait, c'était Cédric Guffens et Johan Lovera. Et bah voilà, on va les retrouver avec un morceau qui s'appelle Afro. Alors Afro, on pouvait le retrouver en 2002 sur un album qui s'appelait Confurore. J'espère que je le dis pas trop mal. Et ici, je vous propose une version remixée par Beta Version que je vous ai passée tout à l'heure. Voilà, comme ça, il y a un petit lien à travers cette émission entre le début et la fin. Voici donc Afro, le Beta Version remix de ce titre d'Agent 5.1. À très bientôt donc sur Radio Air Libre pour une nouvelle édition de Loco Loco. C'était Christophe.

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Alors, il a fallu pousser Georges Brassens pour qu'il chante ses chansons en public. Il était assez timide et réticent à cette époque-là. Et c'est même à Bruxelles, avec quelques amis, qu'il avait fait ses premiers enregistrements. Et c'est aussi à Bruxelles qu'une autre personne qui fut un grand nom de la chanson française, je pense à Barbara, avait fait ses premières armes et ses premiers enregistrements sur un petit enregistreur de rien du tout, bien entendu. Georges Brassens, par la suite, a été chanté souvent par d'autres personnes. C'était déjà le cas à son époque et ça ne cesse de se renouveler avec, par exemple, cet album dont on vient d'écouter deux extraits. L'Auvergnat chante Brassens à la coopérative de mai, un CD sorti en 2021 et où on peut trouver toute une série de gens comme par exemple comme John avec Albin de la Simone qu'on écoutait dans Il n'y a pas d'amour heureux qui est un des titres que eh bien que qui est une mise en musique d'un poème par Georges Brassens. Et puis il y avait Mustang, ça tombait bien, avec le petit cheval qu'on vient d'écouter à présent. Alors, quand j'essaye de retrouver effectivement le Il n'y a pas d'amour heureux, j'ai un trou de mémoire là. Et la musique est de. Pas la musique, la musique est de Georges Brassens, évidemment. Par contre, le texte, lui, c'est un poème d'Aragon. Si mes souvenirs sont exacts, je cite de mémoire, je m'excuse. J'ai un trou de mémoire. Aragon, disons. On vote. De façon plus classique et plus antérieure à ce qu'on vient d'écouter à présent, il y avait les frères Jacques qui, eux, ont consacré tout un album aux chansons de Brassens, dont celle-ci qui est peu jouée, je trouve, qui n'est pas très courante de trouver sur des compilations. Ou sur même sur les disques qu'on vous propose une série de chansons de Brassens, il s'agit de l'assassinat, et donc on va écouter cette chanson immédiatement.

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À l'époque de mes débuts, je fis ma première tournée avec les frères Jacques qui chantaient alors avec beaucoup de succès les fameux poèmes de Jacques Prévert. Écrivait Georges Brassens à propos des frères Jacques, donc, dont on écoutait l'interprétation de l'assassinat de Georges Brassens. Et c'était suivi par Maxime Le Forestier, je suppose que vous l'aviez reconnu, avec un extrait d'un album intitulé « 17 chansons de Brassens » à l'usage des garnements. Et c'est une chanson que j'aime beaucoup. Il y a la canne de Jeanne, etc., etc. Mais aussi cette hécatombe particulièrement remarquable par le niveau d'humour noir qu'elle contient. Maxime Le Forestier, donc, avec un extrait d'un des albums qu'il a consacré aux chansons de Brassens, car en effet, il ne sait pas contenté de celui dont on vient écouter un morceau. Alors, de Brassens, on va passer à Léo Ferré, peut-être plus tard à Brel. Et je vous propose tout simplement Joli Môme, dans une interprétation de Catherine Delassalle, sur l'album qui porte comme nom la première chanson sur au programme, qui est la mise en musique d'un poème d'Aragon, « Est-ce ainsi que les hommes vivent ?» Mais on écoute donc « Joli môme », Léo Ferré, par Catherine Delassalle.

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1: Alors, ça c'était Rigel en concert, comme vous avez pu vous en rendre compte, enregistré au théâtre Minard à Gand le 30 octobre 2014, avec à la guitare et à la guitare hawaïenne, précisons, et au chant Rigel, donc, qui avait laissé tomber son prénom pour nous interpréter ses chansons de Jacques Brel, dont Mai 40, que nous venons d'écouter. Alors, on va rester dans Jacques Brel chanté par les autres, avec Vesoul, dans l'interprétation qu'on avait donnée il y a quelques années déjà, un certain Florent Pagny. On écoute ça.
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0: Après Florent Pagny, c'était Mich Hansen, le groupe de la chanteuse néerlandaise Micheline Van Houten, même si elle réside souvent dans le sud de la France. Et dans son groupe, il y a également, à la guitare espagnole, qu'on a d'ailleurs bien entendu sur ce morceau, Frank de Clair. Pour suivre, on va rester dans Jacques Brel, par une grande interprète de la chanson française. En général, elle a particulièrement insisté sur certaines chansons des autres, comme Brassens et Brel. Il s'agit bien sûr de Barbara, dont je vous propose l'interprétation de « Je ne sais pas ».
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Dois-je désannoncer ou bien vous faites ça vous-même? C'était évidemment La Quête, Jacques Brel, qu'elle rendait hommage, Morane, dans cet album intitulé ben, tout simplement Morane Brel. On va poursuivre avec un autre grand monsieur de la chanson française, interprété par, par d'autres que lui-même. Il s'agit de Guy Béard, qui avait été, à qui on avait rendu hommage toute une série de chanteurs jeunes et moins jeunes de la chanson française. Et je vous propose Ceux qui s'aiment. Ce sera Pomme, suivi par Alain Souchon avec Seine va. Guy Béard, donc, par, mais par les autres.

Alors, ça, c'était évidemment quelqu'un que vous avez reconnu également, puisqu'il s'agissait de Claude Nougaro dans une musique, sur une musique, pardon, de Michel Legrand, Serge et Nathalie, une chanson qui date de 1958. Avant ça, deux chansons de Guy Béard, interprétées la première par Pomme, il s'agit de Ceux qui s'aiment, et ensuite Alain Souchon avec Ça ne va. Et là, c'était un extrait, je vous l'avais annoncé, du double album version libre, consacré effectivement à Béard, à qui rend hommage la nouvelle génération, on va dire. Sauf Souchon, évidemment, c'est pas un tout nouveau dans l'histoire, mais des gens comme Pomme, comme Vianney, comme Vincent Delerme ou encore Thomas Dutronc, par exemple. Alors, on va continuer, puisqu'on avait abordé Claude Nougaro par une chanson de Claude Nougaro, on va également l'écouter par quelqu'un d'autre, à savoir Paul Perry, qui en 1955 avait enregistré Méphisto. On l'écoute.

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Eh bien, ça, vous l'avez reconnu, c'était Gilbert Bécaud dans une de ses chansons les plus connues, Nathalie, une chanson qui date de 1964. Il l'a coécrite avec Pierre Delanoë. Pierre Delanoë qui est à la base d'une foule importante de succès. Il a effectivement écrit des chansons pour tout le monde. J'allais dire tout le monde et n'importe qui, mais pas n'importe qui en fait. Les plus grands noms de la chanson française des années 60, 70 et même après. Alors Gilbert Bécaud, bien sûr, mais aussi Hugo Frey, Nana Mouskouri, Michel Sardou, Sylvie Vartan, Michel Polnareff, Patrick Jouvet, Nicoletta, Dalida, Claude François, etc. etc. Moi, ce que je vous propose, c'est une autre chanson de... qui a été arrangée en fait par... Pierre Delanoë, c'est une chanson qui sort du folklore, Gilles Dreux, avec Alouette. On écoute.

0: Après Gilles Dreux et Alouette, on a continué avec cette chanson de d'Aznavour que vous connaissez évidemment. Pas Aznavour, mais la chanson est interprétée par un duo franco-suisse, mais qui habite à Londres, à savoir à la guitare Alex Scheuerer et au chant Nawa Ezaer. Alors, ce sont des gens qui viennent en fait du continent et qui sont allés à Londres pour une raison que j'ignore, mais ils y ont enregistré cet album de French Jukebox dont je vous ai choisi le morceau de d'Aznavour, donc qu'on vient d'écouter. Mais il y a également parmi les 10 autres titres, Gainsbourg, Michel Berger, Pascal Obispo, Francis Cabrel, Alain Souchon, etc., etc. Poursuivre, qui a tué Davy Moore? La question a été posée au départ par Bob Dylan, a été traduite en français par un néo-zélandais qui s'appelait Graham Allwright, et ici c'est extrait de l'album Sous un soleil énorme de Lavilliers, de Bernard Lavilliers, qui est accompagné pour ce morceau par Isia, Eric Cantona, Hervé et Gaëtan Roussel. On écoute Qui a tué Davy Moore?
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2: C'était pas moi, je suis l'arbitre, pas moi. Ne me montrez pas du doigt, bien sûr, j'aurais peut-être pu le sauver.

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Ça fait partie de la vie américaine.

0: a tué Davy Moore.
1: C'est pas moi, j'étais son adversaire. Ok, je lui ai donné le coup mortel. À Cuba, j'ai pris la fuite. Où la boxe est maintenant interdite. Je l'ai frappé, bien sûr, c'est vrai. Mais pour ce boulot, on paie. Ne dites pas que je l'ai tué. Vous ne pouvez pas m'accuser.
0: Qui a tué Davy Moore?
2: Qui est responsable et pourquoi es-tu mort?
3: Qui a tué Davy Moore?
4: Qui a tué Davy Moore?

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Ça, c'était, eh bien, c'était Jacques Higelin. On y revient dans un instant. Avant ça, il y avait Les Pirates. C'est une chanson de Boris Vian, musique de Boris Vian, interprétée par Béatrice Moulin et précédée par un petit texte dit par Yves Robert, autrement dit, le cinéaste en question, ou en question, en cinéaste bien connu. Boris Vian également, mais chanté par le Grand Orchestre du Splendide, qui lui a consacré tout un disque. Et je trouve que ça donne vraiment bien. On devrait plus souvent écouter des extraits de cet album. Je vous avais choisi Sapins, Henri Salvador et Boris Vian. Et l'album est tellement bien fait qu'on nous indique aussi qui fait les solos, que ce soit la trompette ou le chant. Le Grand Orchestre du Splendide était suivi par L'année à l'envers, Jacques Higelin, extrait d'un album consacré à Jacques Higelin et Catherine Sauvage, est sorti sur le fameux label Jacques Canetti. Et c'est d'ailleurs un autre extrait du même album, mais là chanté par Catherine Sauvage, que je vous propose. C'est l'adaptation en français par Boris Vian de Bilbao Song sur une musique de Kurt Weill. On écoute ça.

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Catherine Sauvage, donc, avec cette adaptation en français par Boris Vian de Bilbao Song. On continue avec un album beaucoup plus récent, puisqu'il date de quand, donc, ouais, de l'année anniversaire, du centième anniversaire de Boris Vian. Et évidemment, ils ont oublié de marquer la date sur l'album, mais ça fait rien. Les Lunésiens, avec Arnaud Marzorati comme baryton et également la direction. Agathe Peyrat, qui est soprano et qui joue de l'ukulélé. Fabien Norbert à la trompette. Pierre Cussac à l'accordéon et au bandoneon. Et Raphaël Schwab à la contrebasse. L'album s'appelle Le Code de la route, hommage à Boris Vian. Je vous propose la cantate des boîtes, chanson de Boris Vian.

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4: C'est un canal qui va relier deux bassins. Donc ils ont prévu une grosse retenue d'eau. Cette bassine qui serait à Alen, en fait c'est une retenue collinaire. 65 hectares, hein. La bassine c'est 65 hectares. Et avec une digue de 42 mètres de hauteur, 14 millions de mètres cubes d'eau. C'est l'équivalent de 22 fois la bassine de Sainte-Soline. Hein. Toujours dans leur démarche de greenwashing, ils disent qu'il ne va pas y avoir de consommation d'eau parce que le canal est étanche. Et donc ils vont pomper l'eau de l'Oise jusqu'à cette bassine-là. Un système de pompage qui est gigantesque, 14 mètres cubes à la seconde, enfin, c'est des pompes très très puissantes. La consommation électrique pour faire fonctionner ce canal serait équivalente à la consommation domestique d'une... Donc c'est pas du tout un projet écolo, hein. C'est un projet très technologique et très énergivore. Et un canal de cette nature-là, il n'y a rien d'écolo, hein. C'est pour enrichir le BTP. Ouais.
5: Parce que les grands projets inutiles, ça sert surtout à engraisser les marchands de béton et de BTP avec des monstruosités comme cette gigabassine, grande comme 22 fois celle de Sainte-Soline, l'une des innombrables horreurs qui jalonnent le monstrueux projet du méga-canal. Méga-canal, méga-scandale. Méga-scandale écologique et méga-scandale financier. Coût annoncé par les promoteurs, 7 à 8 milliards d'euros d'argent public. Coût estimé, au moins 10 milliards d'euros pour le moment. 10 milliards raflés par les mafias Bouygues et Vinci. Méga scandale dans un assourdissant silence médiatique, en une période où l'on fait les poches des pauvres pour boucler le budget. Rares sont les médias qui informent sur le méga canal, dont le nom officiel est le canal Seine-Nord Europe, pharaonique projet parfaitement inutile et destructeur. Tracé, prévu en parallèle d'un canal Compiègne-Cambrai déjà existant et qui n'est pas utilisé au maximum de sa capacité. Sans parler des lignes de chemin de fer qui existent déjà sur cet itinéraire. Les travaux du méga-canal ont déjà commencé. Objectif, 106 km de longueur, 54 mètres de large, 4,5 mètres de profondeur, 78 millions de mètres cubes de terre excavée, 7 gigantesques écluses sur le parcours, dont l'une donc équipée d'une gigabassine grande comme 22 fois celle de Sainte-Soline, superficie de la bassine 65 hectares, avec une digue de 42 mètres de hauteur pour une retenue d'eau de 14 millions de mètres cubes d'eau. Le méga canal, c'est en prévision 3300 hectares de terres agricoles détruites, ainsi que des zones humides et zones Natura 2000, plus de 300 espèces d'animaux protégées impactées, des paysages ravagés et des vies de riverains transformées en cauchemars, car les camions seront toujours là. C'est la méga arnaque. Salut les amis, c'est JBD pour Polémique, c'est lavoixoff.com et votre radio libre préférée, Méga Canal, non merci. Et pour évoquer les horreurs et méga scandales de ce méga canal, nous allons passer une heure ensemble avec Lucie et Thérois, deux membres de Méga Canal non merci, rencontrés au festival Les Résistantes, c'était en Normandie en août 2025. Bonjour Lucie.
6: Bonjour, bonjour à tous.
5: Bonjour Thérois.
4: Bonjour et bonjour à tous ceux qui nous écoutent.
5: Ravi de vous rencontrer, hélas pour se raconter des choses pas drôles. Vous aurez peut-être entendu parler de ce grand projet inutile, mortifère et destructeur qu'on appelle le méga canal. Lucie.
6: Alors le méga canal qu'eux appellent le canal Seine-Nord Europe, c'est un canal qui fait partie d'une grande liaison Seine-Esco et qui vise à relier par le fluvial la Seine aux grands ports européens, donc à tout le réseau à grand gabarit en Belgique, aux Pays-Bas, etc. Donc le but, c'est de faire passer des bateaux porte-conteneurs qui vont jusqu'à 4400 tonnes entre la Seine et l'Europe, le reste de l'Europe.
5: Mais il n'y a pas déjà des lignes de chemin de fer qui existent depuis le 19e siècle qui font ça ?
6: Si, il y a des lignes de chemin de fer, non seulement des lignes de chemin de fer, mais surtout un canal qui existe déjà et qui fait exactement le même trajet. Donc là, pour situer un petit peu géographiquement, on est entre Compiègne et Cambrai. Donc plus gros, on est entre Paris et Lille. C'est un trajet qui existe depuis des années, notamment depuis le canal du Nord, creusé au XXe siècle, entre un peu plus haut que Compiègne et Cambrai, Aubin-Chalaubac. Donc c'est un canal qui existe, qui est utilisé aujourd'hui pour du transport fluvial. Tout le long de ce canal, il y a des silos à grains, il y a des ports, etc. Et il est utilisé. Il n'est pas utilisé au maximum de sa capacité. Et aujourd'hui, ils veulent construire, plutôt que de changer ce canal-là, plutôt

0: que de le rénover plutôt que de l'entretenir, etc. Ils veulent construire un nouveau canal juste à côté. Il fait exactement le même trajet. Il y a même des endroits où ils se chevauchent. Donc ils envisagent de creuser 107 km de terre pour faire passer des bateaux plus grands.
1: Allez, je vais me faire un petit peu l'avocat du diable. Oui, mais ça fera moins de camions sur la route, donc voilà, mon bilan carbone, tout ça.
0: Oui, oui, c'est leur argument. Ils se présentent comme un grand projet écologiste. Et c'est un argument qui essaye de parler aux habitants des Hauts-de-France, parce que tous les habitants des Hauts-de-France, de ce coin-là, qui ont déjà pris la route, et notamment l'autoroute A1 qui relie Paris à Lille, ont toujours vu énormément de camions sur l'autoroute et trouvent ça parfois pénible, ça crée des embouteillages, etc. Le problème, c'est que on le sait, ce canal n'enlèvera quasiment pas de camions sur l'autoroute. À la limite, il pourrait peut-être, avec des grosses hypothèses en lesquelles on ne croit pas, réduire l'augmentation de camions sur l'autoroute. C'est-à-dire que le canal, pour sa rentabilité, se base de toute façon sur une augmentation constante du nombre de camions et de la quantité de matériaux et de marchandises transportées, que ce soit par la route ou par n'importe quel moyen de transport, et ils essayent d'en capter une petite partie. Sauf que bientôt, les camions, ils émettront moins de CO2, en tout cas, moins de gaz à effet de serre qu'aujourd'hui, parce que le parc des camions va être électrifié, et que les bateaux, même s'ils arrivent à faire fonctionner ce canal, ce qui n'est pas du tout sûr, même s'ils arrivent à transporter des marchandises sur ce canal, etc., on sait qu'ils vont prendre plus aux ferroviaires qu'aux routiers. Donc ils vont participer à continuer à enterrer le fret ferroviaire qui fonctionne pourtant très bien et qui n'est pas du tout surchargé dans les Hauts-de-France.

0: Planète Boom Boom, on veut du fret ferroviaire ou fluvial si c'est sur des canaux déjà existants.
1: Fret ferroviaire, nous on a des goûts basiques, on aime le service public, les bonnes recettes de grand-mère, on veut du fret ferroviaire.
0: Il y en a assez des cohortes de camions et de ces grands projets inutiles à la méga canal, 10 milliards d'euros d'argent public pour 106 km d'horreur bétonnée entre Compiègne et Cambrai. Réalisation qui ne ferait en rien baisser le nombre de camions. Terrois de méga canal, non merci.
2: Ils ont un slogan qui est 1 million de camions en moins. D'ailleurs, ils disent pas 1 million de camions en moins par rapport à quoi. Et donc, moi, je vais vous dire, en fait, par rapport à quoi. Parce qu'en fait, ils ont fait une étude d'impact, ils ont présenté une étude d'impact de 13 000 pages, extrêmement fouillée, mais il y a des informations qu'on ne trouve absolument pas. Par contre, ils nous donnent quelques informations qui nous permettent de recalculer au final le nombre de camions qu'il y aurait sur le périmètre Senesco en 2035 ou en 2070. En 2025, il y aurait à peu près 89 millions de camions sur la route, sur ce périmètre-là. En 2035, 97 millions de camions sur la route, 8 à 9 millions de camions en plus en 2035 qu'actuellement. Et en 2070, il y aurait 131 millions de camions sur la route. Donc en fait, il n'y a pas 2 millions de camions en moins. Ce qu'ils disent, c'est que par rapport à aujourd'hui, en 2035, il y aurait 8 millions de camions en plus sur la route s'ils construisent le canal, et il y aurait 9 millions de camions en plus sur la route s'ils ne construisent pas le canal. Donc en fait, c'est un jeu de micmac, c'est un jeu de manipulation qui nous fait croire qu'il y aurait moins de camions, mais en fait, eux-mêmes d'ailleurs nous ont dit il y a un recours qui est en cours, eux-mêmes ont reconnu que le trafic routier allait augmenter et qu'ils ne luttaient pas contre ça. Donc il faut juste voir ce canal gigantesque comme étant un soutien à la croissance du trafic de toutes les marchandises, à la fois du routier, du ferroviaire et du fluvial. Il n'y a absolument pas de remplacement de camions, mais c'est un soutien à la croissance.
0: Bon, j'essaie de me mettre dans la logique capitaliste qui est la maximisation des profits, etc. Mais pourquoi ne pas se servir de ce qui existe déjà? Toute l'infrastructure qui est déjà là, qui est déjà construite, pourquoi gâcher de l'argent? D'ailleurs, l'argent de qui? Et quand vous dites « ils »,« eux », c'est qui en fait? C'est l'État? C'est des promoteurs privés, des marchands de béton? En fait, c'est quoi l'intérêt capitaliste même de la chose?
2: Alors, le discours officiel, c'est que c'est un projet qui est au service de la croissance. Parce que c'est la croissance, et donc plus de profits, plus de croissance,
0: et
2: plus
0: de... La croissance, c'est bien parce que ça fait de l'emploi.
2: Plus de bonheur. Et donc ça ne les gêne pas d'ailleurs de nous dire que grâce au canal, il y aurait 50 000 emplois qui seraient créés en 2070. En 2070. Donc c'est vrai qu'on ne se mouille pas trop en disant ce genre de choses. Sur les ports intérieurs, hein, des plateformes logistiques multimodales, ils appellent ça comme ça, qui seraient censées créer de l'emploi local. Alors déjà, il faut savoir que ça fait pas partie du budget des 8-10 milliards dont on a parlé. Il y a plein de choses qui font pas partie de ce budget-là. Et entre autres, à une époque, ils ont ressorti ces plateformes-là du budget pour essayer de dire maintenant, ça coûte pas si cher que ça. Ils ont dit qu'ils laissaient ça à l'initiative locale. Donc moi, je trouve ça génial. Ils disent, bah non, on va pas le payer. Maintenant, c'est les collectivités qui vont le payer et qui se démerdent avec ça. Donc il y a 4 plateformes. Et là, ils nous disent, ben, grâce à ça, ça va permettre de créer plus de 3200 emplois sur toutes ces plateformes. En fait, il faut savoir que y a déjà un historique sur lequel on peut s'appuyer. C'est que sur la Saône, à Pagny-le-Château, Pagny-sur-Saône, un port fluvial qui correspond à peu près à ce qui serait fait sur le canal, qui a été créé il y a 30 ans, et aujourd'hui, il y a 200 emplois. Alors qu'aujourd'hui, ils nous disent qu'il y aurait 3200 emplois. La réalité, c'est que sur un truc équivalent, 30 ans après, il n'y a que 200 emplois. Ce slogan de la création d'emplois est un mythe et c'est dégueulasse en fait. Hein. C'est un scandale de continuer à nous parler de création d'emplois alors qu'eux-mêmes savent qu'il n'y aurait pas beaucoup d'emplois qui seraient créés là-dessus. Mais comme je le disais tout à l'heure, en fait, ils s'en foutent. Le but du jeu, c'est de créer la plateforme. Après, l'exploitation, ce n'est pas le problème. Hein. Et créer la plateforme, c'est du BTP, c'est des VRD, etc. La société du canal, avec les 50 000 emplois, c'est qu'ils s'appuient juste sur des hypothèses de croissance irréalistes. En fait, ils disent qu'il va y avoir une croissance de 1,6% par an jusqu'en 2070. Et grâce à cette croissance-là, bah voilà, ça va amener plein de boulot. Alors, l'autorité environnementale, à plusieurs reprises, leur a demandé de prendre des chiffres un peu plus réalistes. Et donc la société du canal a dit oui, on va prendre des chiffres un peu plus réalistes. Donc la première année, ça sera moins, la première année, ça sera moins, etc. Mais après, ça sera 1,6% de croissance par an jusqu'en 2070. C'est-à-dire qu'en fait, la société du canal n'a absolument pas répondu sérieusement à l'autorité environnementale qui dit écoutez, 1,6% par an, faut arrêter les conneries, c'est pas réaliste. Donc il y a ce premier cynisme, c'est que ils partent sur des taux de croissance qu'on n'a plus rencontrés depuis plus d'une dizaine d'années. Et puis le deuxième truc, c'est que aujourd'hui, le sujet, c'est quand même le dérèglement climatique. Il faut arrêter les conneries. La croissance nous amène dans le mur. Donc, c'est important de réfléchir en termes de post-croissance. Comment on a une vie décente, comment on a une vie vivante, humaine, heureuse, satisfaisante, en étant dans des logiques où on ne cherche pas la croissance à tout craint de nos leaders capitalistes. Il y a une irresponsabilité face au réchauffement climatique à essayer de continuer à porter une croissance qui est en fait destructrice.
0: Résumé, le méga-canal ne ferait pas baisser le nombre de camions, bien au contraire, puisqu'il faudrait notamment desservir les ports. Et le méga-canal ne proposerait pas plus d'emplois. Mais qui est donc derrière ce canal Seine-Nord-Europe ? Qui est ce « il » ?
2: Alors ce île, en fait, c'est la société du canal Seine-Nord-Europe. C'est une SCI, c'est une société en fait financée par l'État. Hein.
0: Par nous, en fait, c'est avec nos impôts qu'on va payer cette horreur.
2: C'est que avec de l'argent public. C'est que avec de l'argent public, soit de l'Europe. 40% du budget serait pris en charge par l'Europe et 60% du budget serait pris en charge, une partie par l'État et puis une partie par la région et puis par les collectivités locales. Il y aurait 1 milliard qui serait pris par la région. Au final, ça reviendrait à chaque travailleur de la région Hauts-de-France à donner 500 euros. Aujourd'hui, hein, alors que le canal n'est pas démarré, on a déjà donné chacun 500 euros pour le canal.
3: Le canal, on estime qu'il va coûter au moins 10 milliards d'euros. Dans leurs estimations, jusqu'à il n'y a pas très longtemps, ils étaient autour de 5-6 milliards. Il y avait eu un rapport financier public qui avait estimé que ça serait probablement plus entre 7-8 milliards. Pendant longtemps, ils ont dit non, on va rester entre 5-6 milliards. Bon, aujourd'hui, ils admettent qu'on sera entre 7 et 8 milliards, sachant que les travaux ont à peine commencé. On sait que ça va coûter au moins 10 milliards.
2: En fait, il faut voir que ce canal, en tant que tel, n'apporte aucune richesse. C'est juste pouvoir transporter des produits.
0: Pourquoi un canal alors que l'infrastructure existe déjà ?
2: Parce qu'en fait, ça vient en complément. Ça vient en complément du ferroviaire. Et d'ailleurs, il y a une position assez paradoxale, c'est que aujourd'hui, l'État détruit le ferroviaire, alors que dans les hypothèses sur lesquelles le canal s'appuie pour justifier sa rentabilité économique, il fait apparaître une croissance du ferroviaire. Donc oui, en effet, ça existe déjà. Le canal du Nord avait une capacité de 6 millions de tonnes par an à sa construction et à son ouverture. Aujourd'hui, il est utilisé à moins de 2 millions de tonnes, donc il y a encore tout à fait la possibilité de transporter pas mal de choses dessus. Concrètement, il y a des choses officielles, puis des choses plus officieuses. Je pense que ce qui est officieux, c'est le fait qu'il y a un budget de 8, 9, 10 milliards, ou peut-être le double, qui va pouvoir être confisqué, qui va pouvoir être utilisé par toute l'activité BTP qui va construire le canal. L'enjeu, je pense qu'il est plus au niveau de la construction du canal. Après l'exploitation du canal, en fait, je pense que l'État s'en fout. Il faut savoir que la Cour des comptes vient de faire une étude sur les canaux en France et on fait apparaître que juste pour pouvoir remettre à niveau l'ensemble des canaux en France, il faudrait 3 milliards d'euros. C'est-à-dire qu'aujourd'hui, VNF, la structure, l'instance qui s'occupe de la maintenance des canaux, de l'utilisation, de l'exploitation des canaux, tous les ans, il lui manque 100 millions pour pouvoir boucler son budget et assurer la maintenance des canaux. Donc ça, depuis des années. Et il faudrait donc 3 milliards, non pas pour moderniser, mais juste pour maintenir, pour revenir à un niveau d'exploitation. Donc on voit bien que l'État, en fait, se fout complètement du fluvial. Et donc là, d'avoir un méga canal, c'est pas pour pouvoir valoriser le fluvial, c'est pour pouvoir taper dans l'argent public qui va être utilisé pour construire ce canal-là. Oui.
0: L'idée, c'est de détourner de l'argent public pour engraisser des marchands de béton, mais en prétextant que c'est un projet écolo.
2: En fait, c'est ça, c'est souvent ce qu'on entend. On dit, attends, c'est un canal, c'est forcément bio, quoi, c'est forcément écolo, c'est mieux un canal que... Et un canal de cette nature-là, il n'y a rien d'écolo, hein, c'est pour enrichir le BTP. Ouais.
0: Et voilà, hein, je comprends vite, mais il faut m'expliquer longtemps. Votre serviteur a fini par percuter le pourquoi de ce méga canal à 10 milliards. Tout simplement pour détourner de l'argent public vers les poches de Bouygues et de Vinci. Typiquement le genre de business où il n'y a jamais de mallette de fric qui passe sous les tables.
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0: Thibaut Hatt Robert Bourgis et sa mallette de fric. Chansonnette tout à fait hors propos pour cette émission autour du méga scandale du méga canal à 10 milliards d'euros d'argent public, projet confié à des entreprises aussi vertueuses que Bouygues et Vinci. Cette horreur du méga canal Compiègne-Cambrai est un vieux serpent de mer en eau douce.
2: En fait, c'est un projet qui existe depuis 30 ans. Il y a eu un moment donné où il y avait un partenariat public-privé qui a été envisagé avec Bouygues et Vinci. Et Bouygues et Vinci se sont désengagés, voyant que le truc n'était pas rentable, pas utile, pas etc. Bouygues et Vinci se sont désengagés, et c'est à ce moment-là que Xavier Bertrand a dit, alors, je ne sais pas ce qu'il a dit vraiment, mais moi je le vois comme ça, il a dit, c'est pas grave, nous, on va le financer, et puis on va vous demander de le construire. Et là, Bouygues et Vinci ont dit, attends, c'est génial, donc on va le faire. Donc l'enjeu, il est là, oui, c'est plutôt d'utiliser l'argent public plutôt que de faire vivre l'hôpital, remettre à niveau le ferroviaire qui est en train de se dégrader, remettre à niveau les 8000 km de voies fluviales aujourd'hui qui existent en France et qui sont plus exploitables.
0: Un projet qui, pour le moment, et d'ailleurs ça coûte toujours plus cher à l'arrivée, ces trucs-là, 10 milliards d'euros, alors qu'il suffirait de 3 milliards juste pour entretenir tout ce qui existe de fluvial à l'échelle nationale.
2: Ouais, de remettre à niveau ce qui existe à l'échelle nationale. Alors c'est vrai que ce n'est pas des gros gabarits. Précisément, en fait, la Société du Canal annonce un budget, depuis des années, un budget de 5,1 milliards. Il y a eu une enquête publique et les commissaires enquêteurs, dans leur synthèse, ont parlé d'un budget avant travaux de 7 à 8 milliards. Et ça fait pratiquement un an. Mais depuis, la Société du Canal continue toujours à dire que ça ferait 5,1 milliards. Donc, en fait, il y a un mensonge assumé depuis au moins un an et puis beaucoup plus de temps que ça de la part de la Société du Canal sur le budget à prévoir. Oui. Je voudrais revenir sur un point qui est là aussi qui est choquant. Enfin, on parlait tout à l'heure du fait que c'est un canal qui est financé avec de l'argent public. Comment ils justifient économiquement leur micmac ? En fait, ils justifient économiquement leur micmac en disant que grâce au canal, puisqu'il y aurait moins de camions que s'il y en avait plus, ils se payent sur ce qu'on appelle les externalités négatives du routier. Alors, qu'est-ce que ça veut dire, ce micmac ? Les externalités négatives, c'est des choses qui sont occasionnées par une activité, mais qui ne sont pas payées par l'activité. Par exemple, sur le routier, il y a des pollutions, donc ça va entraîner des cancers, des maladies, etc. Il y a des accidents, il y a des embouteillages, donc on perd du temps. Toutes ces pertes-là sont des pertes qui ne sont pas payées par le routier. Donc le routier occasionne ce qu'on appelle des externalités négatives, des pertes, mais qui ne sont pas payées par le routier. Et donc le canal dit, grâce à nous, comme nous, on va permettre de réduire le nombre de camions, donc il y aurait moins de camions que s'il y en avait plus, et que toutes ces externalités négatives, ça coûte 10 milliards, nous, on va faire économiser 10 milliards à l'Europe, à la France, et c'est comme ça qu'on justifie le coût du canal. Des 10 milliards, c'est l'hôpital, c'est etc. La réalité, c'est qu'en fait, comme il y aurait 8 millions de camions en plus, c'est 80 milliards de dépenses supplémentaires. Eux, ils nous disent, oui, mais grâce à nous, il n'y en a que 80 milliards de dépenses, alors qu'il devrait y en avoir, s'il n'y avait pas le canal, 90 milliards. Donc vous voyez, il n'y a aucune économie de 10 milliards. C'est juste des dépenses qu'on ferait en moins que si on en faisait en plus. Donc c'est ça qui est assez choquant, c'est qu'en fait, de façon un peu caricaturale, ils se financent sur la destruction d'hôpital, sur en fait tous les services étatiques, tous les services sociaux dont on a besoin, bah justement pour répondre à toutes les externalités négatives du routier.

On va maintenant faire une pause dans cette spéciale méga canal avec Nino Ferrer qui avait très bien compris la menace de la bétonisation au nom d'un soi-disant progrès destructeur. 1971, la maison près de la fontaine.

0: C'est le progrès.
1: C'est le progrès. C'est ce qu'invoquent toujours les promoteurs de grands projets inutiles, comme les 106 km d'horreur du méga-canal entre Compiègne et Cambrai. Méga-scandale à 10 milliards d'euros d'argent public, méga-destruction écologique, comme vont vous l'expliquer Lucie et Pterois, de méga-canal non merci. Alors là, on a parlé du volet financier. Évidemment, il y a un impact environnemental. C'est combien d'hectares de zones humides, de terres nourricières, lieux de vie qui seraient détruits potentiellement par cette horreur?
2: En termes de terres agricoles, on a comptabilisé 3300 hectares de terres agricoles qui seraient détruites par le canal. Alors qu'on est en train de parler des terres les plus fertiles de France. Les Hauts-de-France, c'est un des terreaux de l'agriculture en France. Ils détruisent aussi des zones humides, des forêts, des zones Natura 2000. Ouais. Il y a une zone humide qu'ils ont dit qu'ils allaient conserver et protéger en faisant passer un pont canal au-dessus. C'est-à-dire que le canal, les bateaux vont passer au-dessus d'une zone humide. On leur fait confiance sur le fait que ça n'aura aucun impact sur la zone qui est en dessous. Globalement, ils n'ont pas énormément de contraintes. C'est-à-dire qu'il y a à peu près plus de 300 espèces protégées qui seraient impactées par la construction de ce canal. Ils ont obtenu des dérogations pour la plupart d'entre elles. C'est une partie du recours en justice que nous on porte, c'est qu'ils n'ont pas obtenu les dérogations pour toutes les espèces protégées. Mais ce canal promet apparemment tellement, que même si nous on n'arrive pas à voir qu'est-ce qu'il promet vraiment, mais il promet tellement d'écologie et d'emploi que toutes les autorisations sont bonnes à leur offrir. À un moment, ils passent dans une nappe phréatique. Parce que de toute façon, on a des ingénieurs qui sont tellement bons qu'ils sauront nous assurer que ça n'aura absolument aucun impact sur la nappe phréatique. Mais ce qui pour moi est le plus aberrant là-dedans, dans ce projet, c'est le manque de débat à tout niveau. C'est-à-dire qu'au début, je suis arrivée sur la lutte et je me suis dit « Ok, mais bon, peut-être que là, ils ont quand même discuté avec les gens du coin, peut-être que les gens du coin, eux, ils voient des intérêts, peut-être qu'ils ont discuté, ils ont essayé de trouver la meilleure façon de le faire ». Et en fait, une fois qu'on va discuter avec les gens, non, ils ont discuté avec personne. Ils ont à peu près décidé que ça allait passer là. De toute façon, ils promettaient tellement de bien. Ça fait 20 ans que tous les habitants du coin en entendent parler. Mais du coup, ça fait 20 ans qu'on parle d'un projet, ça ne va jamais se faire. Et donc, un projet qui ne va jamais se faire, où il y a 20 ans, on ne savait pas exactement où est-ce qu'il allait passer. Il n'y avait pas tous les militants qui avaient travaillé pendant des heures et des mois et des années pour essayer d'apporter des contre-arguments. Donc chacun n'avait pas forcément les outils pour avoir un avis réel sur ce projet. Et sauf qu'ils ont commencé à en parler il y a 20 ans, ça paraissait bien comme projet, on était en train de nous promettre des choses sympas, donc les autorisations ont été données, et maintenant les gens ont l'impression qu'il n'y a plus rien à faire, parce que de toute façon ça a été décidé et on ne peut rien y faire. Même il y a 30 ans, il y avait déjà des personnes qui se battaient très localement contre ce projet. On a rencontré plusieurs agriculteurs qui ont déjà vécu des périodes très très difficiles à cause de ce projet et parce qu'ils s'y sont opposés. Et ça, c'était il y a 30 ans. Donc nous, on arrive un peu plus en force, en nombre aujourd'hui. Et il ne faut pas oublier que ça fait déjà 30 ans. Il y a déjà 30 ans, il y avait pas mal de personnes qui savaient que c'était un mauvais projet.
3: En termes de destruction, on en a beaucoup parlé, mais en termes d'alternatives, il faut voir que 3000 hectares de terres agricoles, d'une des meilleures terres agricoles de France, ça permettrait de faire bouffer 500 000 de personnes. À l'époque où on se dit que le réchauffement climatique va nous amener des étés extrêmement chauds, l'activité agricole, la paysannerie va être très très très endommagée, c'est important, c'est même essentiel, de nous réapproprier les moyens dont on a besoin pour répondre à nos besoins essentiels et d'avoir une robustesse alimentaire au niveau de la région, enfin que les gens puissent bouffer à partir de choses qui sont produites dans la région, c'est quelque chose qui est essentiel. Donc se dire 3000 hectares, on va sacrifier plus de 3000 hectares pour fabriquer un canal, plutôt que d'avoir ces terres-là qui vont être utiles pour pouvoir faire bouffer 500 000 de personnes, le choix, il est vite fait. En tous les cas, pour des gens responsables, le choix, il est vite fait.
2: Ils essayent de faire des réductions de coûts de partout, des réductions de coûts qui paraissent à la fois pas très importantes et qui, en fait, montrent que ce canal n'est pas pour les habitants. J'ai envie de vous donner un exemple. Il y a un village dans les Hauts-de-France qui s'appelle Ytres. Une mairie, une église, et puis un petit peu espacé, il y a encore quelques maisons et un cimetière. Quand il y a un enterrement, tout le monde se regroupe probablement à l'église et ensuite fait un convoi ensemble, marche jusqu'au cimetière. Bon, aujourd'hui, il passe au milieu de deux champs sur une petite route de village. Et demain, peut-être, avec le canal Seine-Nord-Europe, ils vont devoir, entre leur église et leur cimetière, passer par un pont, parce que le canal va couper le village en deux. Et c'est à un des points les plus culminants, les plus hauts. Et donc, c'est un endroit où le canal, pour passer, ils avaient le choix entre eux, soit construire une écluse de plus pour que les bateaux puissent arriver à cette hauteur-là, soit enlever des écluses et du coup creuser plus, et donc creuser plus bas. Donc là, entre leur église et leur cimetière, ils vont marcher sur un pont qui sera à 45 mètres du niveau de l'eau du canal. Ce pont, ça coûterait trop cher de le faire en alignement avec la route. Ils veulent le faire perpendiculaire au canal. Plutôt que de marcher tout droit, on va faire un détour juste pour éviter des coûts d'un canal qui ne sert à personne dans ce village, qui ne sert que des intérêts potentiellement capitalistes de grands groupes qui voudraient transporter des marchandises. Et on va jusqu'à impacter la vie littéralement des gens sans leur demander leur avis.
3: Ils ont un service de communication qui est très bien huilé, qui a très bien bossé. En fait, c'est un magnifique exemple de greenwashing très bien huilé. Par exemple, ils osent parler de bilan carbone et ils présentent un bilan carbone négatif. En fait, un bilan carbone négatif, c'est une forêt. C'est une forêt, c'est un arbre qui va absorber du CO2 et faire de la matière organique. Donc, sans aucun complexe, la Société du Canal Seine-Nord dit que grâce au Canal Seine-Nord, on va capter du CO2. Et ils osent présenter un bilan carbone négatif. Ce ne serait pas dramatique, on pourrait rire de ça en se disant il faut construire plein de canaux, comme ça, ça va nous permettre de régler notre problème de réchauffement climatique. Comme ça, il n'y aura plus de problème, puisque tout le CO2 va être capté. C'est d'un cynisme incroyable. Pour reparler du côté écolo, ils s'appuient sur beaucoup, beaucoup de compensations. En fait, les compensations, il faut voir plusieurs choses. La première, c'est qu'il y a pas mal de compensations qui sont déjà des forêts. C'est-à-dire qu'ils ont acheté des forêts, et puis dire, maintenant, cette forêt-là va compenser des zones humides ou des zones naturelles qu'on va dézinguer. Et c'est déjà des forêts matures et compagnie. Donc, il n'y a aucune amélioration, aucun gain là-dessus. Deuxième chose, ils vont mettre en place des compensations sur des zones déjà naturelles. Alors, je pense par exemple au bois de l'Écureuil qui est à côté de Compiègne, qui est le long de l'Oise. Ils vont raser la forêt. C'est une forêt qui longe l'Oise, s'appelle une ripisylve. Ils vont raser la ripisylve. Ils vont reboucher l'Oise. Alors déjà, on pourrait se dire, de raser la forêt, de reboucher l'Oise, ça devrait être compensé, ça. Non, c'est l'inverse. Ils vont raser la forêt, ils vont reboucher l'Oise, ils vont planter 2-3 merdes sur l'Oise rebouchée, et ils vont dire, OK, maintenant, ça, c'est une compensation. Grâce à nous, comme on a restauré, un endroit naturel, ça va nous permettre de dézinguer des zones humides par ailleurs. C'est tout à l'avenant des cynismes comme ça. Et le troisième point qui est assez révoltant, c'est que une grande partie de ce qu'ils appellent des compensations vont être réalisées sur des remblais. C'est parce qu'en fait, c'est le plus grand chantier de tous les temps pour la France, en termes de terrassement. C'est l'équivalent du canal de Suez ou du canal de Panama. C'est 78 millions de mètres cubes de terre, c'est énorme. Donc il y a beaucoup trop de terre, donc ils vont essayer de trouver toutes les solutions pour utiliser ces remblais-là. Et après, ils vont planter des trucs sur les remblais et dire, maintenant, on a planté des trucs et ça va compenser. En fait, il faut comprendre la logique de la compensation. La logique de la compensation, c'est d'avoir des terrains qui soient naturels, de manière à ce que les animaux, quand les travaux vont démarrer, que les animaux puissent se barrer. Ça veut dire que les compensations doivent être antérieures aux travaux. Alors que là, ils vont planter des choses sur des remblais en disant, dans 10 ans, dans 15 ans, dans 3 ans, les remblais pourront servir de compensation. Mais c'est beaucoup trop tard. Et là, il y a une contradiction fondamentale sur la compréhension de ce que c'est qu'une compensation.
1: Les travaux ont déjà commencé ?
2: Oui, il y a une partie des travaux qui a déjà commencé au niveau de Compiègne, entre Compiègne et Noyon à peu près. Il y a aussi une partie tout au nord parce qu'ils sont en train de créer un port. Un de leurs arguments, c'est qu'ils essayent de faire venir leurs matériaux de construction un maximum par le fluvial pour dire, on ne fait pas venir des camions, on est écologiste. Bon. Et donc, du côté de Compiègne, ils ont déjà commencé, surtout à Montmac et Tourotte, pour les gens qui connaissent le coin. Ils ont déjà rasé une bonne quantité d'arbres à un endroit où c'est assez marquant. Je trouve que c'est un assez bon symbole de l'inutilité de ce canal et de son impact écologique, parce que c'est un endroit où on avait à la base la rivière Oise qui serpentait. Et juste à côté, le canal latéral à l'Oise, qui est un canal qui ensuite, on peut passer par le canal du Nord pour rejoindre le Nord. Donc ce canal, il existe déjà, bon, très bien, il est là. Il est tout droit, et à côté, il y a l'Oise qui serpente. Et là, ils ont détourné le cours de l'Oise, donc ils ont réduit le serpent, pour creuser au milieu, à côté d'un canal qui existe déjà, sur lequel on voit des bateaux passer, un nouveau canal. Et on a un pont avec trois arches. Une arche pour le canal qui existe déjà, une arche pour le canal qu'ils veulent construire, et une arche pour l'Oise. Et donc, ils ont complètement détruit cet endroit-là. Les personnes qui habitent ici, ça a complètement changé ce qu'ils voyaient. Ils ont détruit toute une zone naturelle. Ils ont détourné une rivière comme s'il pouvait y avoir aucun impact négatif à faire ça. Ils ont construit un immense pont de béton, et complètement hideux, évidemment, en plein milieu. Et ils sont en train de commencer les terrassements. Donc pour l'instant, rien n'a été creusé. Ils ont commencé les terrassements ici, ils ont commencé des terrassements pour une écluse un petit peu plus haut, à Noyon. Voilà, et ils ont commencé à couler du béton.
3: Sur les travaux, pourquoi c'est aussi pharaonique? Bon, c'est les plus hautes écluses de France. Dans le projet initial, c'était même les plus hautes écluses d'Europe. En fait, c'est un canal qui va relier deux bassins, et donc qui va passer par un point haut et puis redescendre en bas. Donc ils ont prévu une grosse retenue d'eau en haut, sur la portion du canal qui sera la plus élevée. C'est une retenue qui fait 14 millions de mètres cubes d'eau. C'est l'équivalent de 22 fois la bassine de Sainte-Soline. Au global, il y a 35 millions de mètres cubes, c'est 55 fois la bassine Sainte-Soline. Et donc toujours dans leur démarche de greenwashing, ils disent qu'il ne va pas y avoir de consommation d'eau parce que le canal est étanche. Et donc ils vont pomper l'eau de l'Oise pour faire remonter l'eau de l'Oise jusqu'à cette bassine-là, qui va permettre après de faire fonctionner le canal pendant des périodes où ça serait un peu sec et les prélèvements dans l'Oise ne seraient pas suffisants pour donc le faire fonctionner. Donc il y a un système de pompage qui est gigantesque, 14 mètres cubes à la seconde, enfin, c'est des pompes très très puissantes. La consommation électrique pour faire fonctionner ce canal serait équivalente à la consommation domestique d'une ville de 30 000 habitants. Donc c'est pas du tout un projet écolo, hein. C'est un projet très technologique et très énergivore. Cette bassine qui serait à Allaine, en fait c'est une retenue collinaire qui serait retenue par un barrage de 42 mètres de hauteur. 65 hectares, hein. Juste la bassine c'est 65 hectares, et avec une digue de 42 mètres de hauteur qui la retiendrait, dans une région où, c'est le bassin parisien, il n'y a pas de collines, il n'y a pas de montagnes, hein. Enfin, c'est des choses qui vont se voir de très loin.
2: Une de leurs compensations pour le village d'Allaine, qui est juste à côté, quelques centaines d'habitants, ils vont planter des arbres en périphérie de la ville pour pas qu'ils voient la bassine avec la retenue d'eau de 40 et quelques mètres. Le drap-

0: de l'eau jaillit le feu, pour évoquer la monstrueuse méga-bassine prévue sur le trajet du mortifère méga-canal. Lucie, de méga-canal, non merci.
1: Quand on parle aussi de maintenir des compétences, nous, il y a un gros sujet autour du canal, c'est la batellerie. La batellerie, aujourd'hui, il y avait une société qui m'avait expliqué qu'il y avait à peu près 2500 entreprises artisanales autour de la batellerie aujourd'hui dans les Hauts-de-France, qui vivent de cette petite batellerie, etc. Et c'est des compétences, la batellerie. Et aujourd'hui, quand on parle avec les bateliers, c'est pas du tout les mêmes compétences nécessaires, c'est pas du tout les mêmes savoir-faire entre faire avancer une barque Fraissinet ou un bateau de la taille du canal du Nord et de faire avancer un porte-conteneur qui va jusqu'à 4400 tonnes. C'est pas du tout les mêmes compétences. Déjà, il n'y a pas de constructeur de ce type de bateau en France. Même pour un batelier qui devrait du coup potentiellement investir pour avoir un bateau de cette taille-là, la France ne prête pas ce type de somme d'argent. Donc ils vont devoir être sous pavillon néerlandais, sous pavillon belge, etc. Et c'est toute une compétence qu'on perd, même tout un mode de vie qu'on perd des bateliers. Et qui, eux, aujourd'hui, sont fiers de leur métier, sont fiers de ce qu'ils font. C'est des compétences qu'on n'aura plus, alors que je pense que ce sont des modes de transport de marchandises ou de transport autre qui sont beaucoup plus résilients face à tout ce qui peut arriver avec le réchauffement climatique, avec toutes les crises mondiales qu'on a aujourd'hui.
2: Alors ça n'a pas de rapport direct et ce serait une information à vérifier, mais lors d'une conférence gesticulée là, il y a quelques jours sur ces porte-conteneurs géants qui sont des villes flottantes, la personne qui faisait la conf expliquait que les 20 plus gros porte-conteneurs du monde, alors il me montrait une photo de moteur, c'est un moteur qui est haut comme un immeuble de 5 étages et qui consomme 200 tonnes de goudron par jour pour avancer. Information à vérifier, mais la personne disait que les 20 plus gros bateaux, les 20 plus gros porte-conteneurs de la planète consomment autant que le parc automobile mondial et produisent autant de CO2, de particules fines. Les 20 plus gros bateaux consomment autant que toutes les bagnoles de la planète.
3: Là, tu parles plutôt de bateaux sur la mer. Hein. Oui. Là, c'est des choses beaucoup plus modestes, hein, mais c'est malgré tout...
2: C'est des porte-conteneurs bio qui avancent, c'est à pédale, non, c'est ça
3: ouais, on souffle dessus pour pousser avec les voiles. Non, non, les bateaux, en fait, 4400 tonnes, ne sont pas forcément porte-conteneurs. Hein. D'ailleurs, ça sera peu. Le trafic de conteneurs, c'est 15% du trafic. Hein. Le gros du trafic, c'est du vrac. Soit du vrac de céréales, soit des matériaux, du sable, de carrières, etc. En fait, c'est un bateau qui fait la longueur de deux terrains de foot. Deux terrains de foot sur 11 mètres de large, c'est un truc énorme. Hein. C'est un truc énorme, mais quand même sur la taille des canaux. Donc, c'est pas aussi gigantesque que ce que tu racontes.
1: Il va peut-être falloir parler de trucs un peu plus positifs, de qu'est-ce qu'on est en train de faire pour essayer de faire en sorte que ça n'arrive pas. Parce que là, sinon, on va tous...
2: Vous avez mentionné une lutte.
1: Il y a un collectif qui regroupe plein d'énergies différentes qui s'appelle Méga Canal Non Merci. Vous pouvez chercher sur Internet, notamment pour avoir tous les argumentaires, des argumentaires courts ou des argumentaires détaillés, sourcés, etc. Même des vidéos, on essaye de donner tout ce qui est possible pour que ce soit le plus pratique en fonction des situations. Et après, évidemment, il y a plein d'autres associations ou plein d'autres collectifs qui se joignent à la lutte. Donc on a fait plusieurs actions. Il y a eu une action symbolique à Compiègne où on est monté dans des arbres, où on a vu un déferlement de forces policières, de forces répressives qui n'avaient aucun sens par rapport à la taille de la manifestation et par rapport à la capacité bloquante qui était absolument nulle de la manifestation. C'était fin janvier, ça nous a lancé l'année avec une bonne idée de à quel point eux-mêmes, les forces répressives et les politiques qui sont derrière, étaient tendus sur ce sujet. Ils n'ont vraiment pas envie qu'il y ait de la contestation. C'est pas, il y a une contestation et on la réprime, c'est là, il faut pas que ça fasse de bruit. Donc nous, notre but, c'est de faire le plus de bruit possible, évidemment.
2: Effectivement, j'ai voulu venir vous voir et le temps que je check auprès des camarades de la radio Graphite à Compiègne qui diffuse cette émission, ils disent non, c'est bon, ils sont restés 3 jours et on les a fait descendre.
1: Pour ceux qui connaissent la CNAMO, il y a la CNAMO qui est venue en force nous descendre au bout de 2 jours.
2: CNAMO, c'est...

0: La police des arbres.
1: Exactement, c'est la cellule nationale d'appui à la mobilité. C'est une unité de la gendarmerie qui avait été créée à l'époque pour descendre les militants contre les centrales nucléaires. Une unité de gendarmerie qui s'est montée dans les arbres. Donc,
0: les gendarmes écureuils.
1: Exactement, tous les écureuils qui sont montés sur la 69 ou autre part connaissent très bien la CNAMO. Donc eux, ils sont débarqués, ça n'avait aucun sens de les faire débarquer ici. Il y avait des gendarmes qui venaient de Douai, de machin. Enfin, même les policiers de Compiègne n'ont pas compris pourquoi il y avait eu autant de monde, alors qu'il y avait 5 personnes dans les arbres et une vingtaine au sol. Mais ça fait plaisir, ça veut dire aussi qu'on touche là où ça fait mal, quoi.

0: sa fichesse.
1: La bourrée des fichets S, les tabanards, joyeux collectif chantant qu'on a déjà beaucoup entendu dans nos émissions anti-bassines, avant de poursuivre l'évocation de la lutte anti-mégacanal avec Lucie. Mégacanal, non merci.
2: Un autre symbole, une jolie expression artistique, mégacanal, 3300 hectares de terres agricoles détruites, sur le château d'eau d'Ytre dont je vous parlais. Et deux semaines plus tard, je crois, le château d'eau a été détruit. C'était prévu qu'il soit détruit, hein, mais pas du tout à cette époque-là. Donc ils ont modifié complètement leur planning des travaux pour venir détruire un château d'eau sur lequel il y avait écrit « Mégacanal, 3300 hectares de terres agricoles détruites ». Notre but, c'est de faire un maximum de bruit. Et notamment, il y a quelque chose qu'on fait que moi j'adore, c'est les réunions publiques. Donc on a fait des réunions publiques pour informer un petit peu loin. On en a fait à Lille, on en a fait jusqu'à Bruxelles même, on en a fait à Amiens, etc. Mais celle que je préfère, moi, c'est les réunions publiques sur le tracé. On a fait une série de 6 réunions publiques en quelques semaines, tout le long du tracé. En vrai, en tout, on en a fait bien plus. Et où on va dans les villages. Donc ça fait des petites réunions publiques. Parfois, il y a 10 personnes, parfois, il y en a même 30. On expose nos arguments. Moi, ce que j'essaye de dire à chaque fois que je vais à une réunion publique comme ça, c'est que je sais que je ne vais probablement pas les convaincre en une heure. D'ailleurs, je ne cherche pas forcément à les convaincre. Moi, si un jour, il y a quelqu'un qui vient à cette réunion publique et qui m'explique avec des arguments pourquoi, pour lui, directement, le canal va lui apporter quelque chose, moi, je serais ravie d'entendre quelqu'un d'autre que la Société du Canal et leurs deux arguments avec qui on n'a jamais d'échange concret sur l'impact réel du canal. Sauf que ça, on ne l'a jamais, en fait. Du coup, on fait des réunions publiques et les gens repartent avec une idée un petit peu plus claire de ce qui va leur arriver sur la gueule. Et on voit un vrai impact de ça et on va continuer toutes les réunions publiques. On va en faire de plus en plus et un peu partout. Il y a une spécificité, je trouve, sur ce canal, c'est qu'il fait 107 km de long. Il passe par 4 départements, donc c'est à la fois compliqué d'avoir un représentant. C'est très long, ça passe par à peu près 90 communes. Ça a l'avantage aussi de, du coup, passer par énormément de petites communes où on n'est pas à Paris pour aller voir Anne Hidalgo, c'est un petit peu compliqué, quoi. Là, le maire, c'est le voisin. Le maire, tout le monde le connaît, quoi. Et ensuite, les maires, ils sont organisés en communautés de communes et dans ces communautés de communes, ils s'organisent aussi entre eux. Et en fait, on commence à voir poindre une possibilité par ces moyens-là, que le message passe, que les idées passent et qu'il y ait des échanges qui se créent entre les personnes qui habitent là-bas. Que ça fasse partie des discussions, des vies communales, et que du coup les maires et les communautés de communes commencent à s'allier pour prendre position ensemble, pour dire « attendez, là, ça va trop vite, on n'est pas d'accord avec tout le projet ». Alors nous, on voudrait dire que le projet s'arrête, mais que même eux, ils gagnent en compétences et qu'ils aient les outils pour ensuite s'unir et dire « non, en fait, là, on ne va pas faire comme ça, on va suivre nos termes, parce que là, vous êtes chez nous, en fait ». Parce que c'est vrai, en fait, à un moment, ils sont chez eux. C'est pas parce qu'il y a le président de la région, Xavier Bertrand, qui a décidé qu'ils allaient faire un projet comme ça, qu'il est obligé que ça se fasse. Sauf que, individuellement, c'est très compliqué. Au début, quand on allait voir un maire d'une commune, parfois, il pouvait nous dire « Ouais, je sais que ce canal, c'est de la merde. » Mais sauf que moi, si je dis que je suis contre, derrière, la région ou le département, ils vont me couper les financements. Et moi, si derrière, j'ai besoin de refaire la route départementale parce qu'elle est toute pétée, on va me dire « Ouais, ouais, t'inquiète, dans 3 ans. » Et donc, en fait, il y a plein de dynamiques comme ça. Donc, c'est pour ça qu'on essaye de faire des réunions publiques au maximum partout pour que ce message passe. Il faut vraiment que l'information, elle passe et qu'il y ait des débats autour de ce sujet parce qu'il n'y a eu aucun débat. Pour revenir sur comment ce canal a été fait, en termes démocratiques, il y a une obligation pour les projets aussi gros, qui d'ailleurs est remise en cause par une loi en ce moment. Il y a une obligation, la seule obligation, c'est de faire une enquête publique. Ou enquête environnementale, je crois qu'elle s'appelle, je ne sais plus. Enfin, c'est une enquête publique où ils sont obligés de dire « Ok, alors, on annonce, on va faire un projet comme ça. » Il faut qu'ils expliquent ce que c'est leur projet, sans aucune contrainte de lisibilité, de compréhensibilité, de taille du document. Donc, globalement, ils te mettent un document de 30 000 pages hyper spécifique, hyper scientifique, hyper précis. Et ils disent « Ouais, alors, nous, on va faire ça. » Vous avez jusqu'à telle date pour venir nous dire ce que vous en pensez. Vous avez un mois. Bon, eux, en plus, pour au moins une partie du projet, l'enquête, ils l'ont publiée pendant le Covid. Donc vraiment, tout le monde avait la tête à ça. Et là, potentiellement, S'il y a des personnes qui sont organisées, s'il y a des collectifs, si machin, peut-être on peut réussir à avoir quelques centaines de personnes qui vont aller en mairie, qui vont se déplacer, qui vont écrire sur les cahiers, ça fait un peu cahier de doléances, et qui vont dire non, moi je suis pas d'accord parce que ça, ça, ça. Mais déjà, ça demande une énorme organisation de notre part, alors que eux, ils ont juste eu à publier un document technique que de toute façon ils ont dans leur dossier. Et que eux, ils ont 100 personnes qui travaillent à temps plein sur la question. Et même si on arrive à avoir, je sais pas, 500 personnes, ce qui déjà est fou, qui vont aller en mairie, qui vont signer, qui vont machin, eux, la seule obligation qu'ils ont à dire derrière, c'est « Ok, on a lu ce que vous avez dit. » Point. Parce qu'en fait, on considère que pour une enquête publique, et ça, c'est le cas pas que pour nous, hein, c'est pour tous les projets en France, hein, dans une enquête publique, le peuple français est invité à s'exprimer. Donc, on a un panel de 70 millions de personnes. Donc, si on arrive à avoir 500 personnes qui sont contre, les 69 millions autres... Ben, on considère qu'ils sont d'accord puisqu'ils ne se sont pas exprimés. Donc ben, on va faire ce projet.
0: Question naïve en justice. Il y a la notion aussi d'utilité publique d'un projet. Est-ce que ça va être actionné ?
2: C'est déjà actionné. Ce projet est déjà reconnu d'utilité publique.
3: Ah oui, d'accord.
2: Oui, ben, pourquoi pas ?
4: Ben, y a des recours en cours. Hein.
0: Là, c'est tribunal administratif ?
4: Oui, il y a des recours en cours, mais c'est extrêmement technique. Et c'est d'un cynisme... Enfin, moi, j'étais effaré de lire ce qu'on appelle les mémoires en réponse là, de la part de la Société du Canal, le cynisme avec lequel ils répondent, à la limite du mensonge, où en fait, ils font des déclarations tronquées, c'est-à-dire qu'ils coupent les phrases pour ne reciter que des parties de phrases et pas la fin, ce qui fait que, voilà, en fait, ils trafiquent les déclarations qu'ils font. Enfin, c'est d'un cynisme incroyable. Je ne sais pas si je peux rentrer dans le détail, parce que ça va être chiant.
0: Parce que tout le monde est déjà bien assommé, là, donc... Mais la reconnaissance d'utilité publique, elle ne peut pas être contestée. Tout ce que vous venez de raconter, là, on voit bien qu'il n'y a pas besoin d'être expert, justement, pour voir que c'est complètement absurde et que ça ne fonctionne pas. La reconnaissance d'utilité publique peut-elle être, contestée ?
4: On est en plein dedans et en effet, on conteste la pertinence de l'intérêt public majeur, oui.
0: Ouais, ouais.
4: Et puis eux, bien sûr, bon, moi je suis pas juriste, hein, donc je découvre ça et je me rends compte que les choses légales sont quelquefois totalement absurdes. L'optimisation fiscale est tout à fait légale.
0: Ah, c'est de la fraude légale, oui.
4: C'est de la fraude légale. Bon, bah voilà, donc là on peut faire un coup de business, pouf pouf, et puis dire voilà, c'est de l'intérêt public majeur. Mais je vais pas rentrer dans le détail parce que c'est assez technique. Mais bien sûr, oui, on dénonce l'intérêt public majeur.
0: Sur le terrain et ailleurs, on y revient. Il y a une opposition, il y a un collectif.
2: Méga Canal, non merci.
3: Voilà.
2: Faut pas hésiter à nous joindre, à nous envoyer des mails. On est présent, on a un mail, on a une newsletter, on a tous les réseaux sociaux que vous voulez. On a de quoi vous accueillir pour les personnes itinérantes qui ont envie de passer, même en dehors des gros événements, faut pas hésiter à venir. Et on a deux gros événements qui arrivent. Alors tout d'abord, si vous aimez le vélo, du 21 au 24 août, on descend le canal à vélo. Ça s'appelle les débordantes. On va faire déborder le canal et en fait, on va donc vous montrer déjà la beauté des Hauts-de-France. On va vous montrer tout ce qui existe aujourd'hui autour de ce canal qui modèle la région, qui est le canal du Nord. On va vous montrer toutes les forêts qu'on voudrait qu'ils ne soient pas coupées. On va vous expliquer tous les tenants et aboutissants du canal. On va aller à la rencontre de toutes les personnes qui sont directement sur le tracé. On va faire la fête et on va parler de la question de l'eau, on va parler de la question du transport, on va parler de la question de la batellerie. Donc n'hésitez pas, du 21 au 24 août, au niveau de Cambrai et de Compiègne. Et ensuite, du 10 au 12 octobre, là, ce sera un événement national organisé par les Soulèvements de la Terre et plus précisément par les Soulèvements de la Seine. C'est l'acte final des Soulèvements de la Seine qui regroupe plusieurs luttes du bassin versant de la Seine. Et donc, vous êtes les bienvenus. Ce sera autour de Compiègne. Il n'y a pas encore énormément de précisions parce que ce sera un gros événement et donc à suivre. Du 10 au 12 octobre. Jamais on se laisse abattre. C'est trop important.
0: Merci à vous les camarades pour cet exposé plombant mais nécessaire. Bah alors on fait comme on a dit.
2: Du 10 au 12 octobre, on vous attend en musique.
4: No pasarán.
1: No pasarán et no basarán non plus d'ailleurs. Conclusion de cette spéciale méga canal, méga scandale à télécharger via notre site polemixetlavoixoff.com. Avant notre prochain rendez-vous sur votre radio libre préférée, ce n'est qu'un combat. Continuons le début.
0: Salut.

Bon, là, maintenant, on va vous faire une chanson qu'on dédie à toutes les filles qui essayent de se faire un garçon, à tous les garçons qui essayent de se faire une fille, à toutes les filles qui veulent essayer de se faire une autre fille, ou un garçon qui veut se faire un garçon. Ça s'appelle Comédie.

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De cette façon, c'est beaucoup mieux.

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1: On nous terrorise pour nous mettre les uns contre les autres. Français contre étrangers, immigrés réguliers contre irréguliers. 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Soit tu te vends à un patron, soit tu crèves de faim. 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

Bonjour, vous êtes bien sur l'émission Tranche d'Anard, l'émission anarchiste de Radio Air Libre. Vous pouvez nous retrouver deux fois par mois, le premier et le troisième mercredi du mois, de 20h30 à 22h, et parfois le cinquième mercredi, quand le mois comporte cinq mercredis. Alors notre adresse est toujours 365A Chaussée d'Alsenberg, 1190 Bruxelles. Notre numéro de téléphone, si vous voulez nous joindre, est le 02 344 58 55. 02 344 58 55. Alors ce soir, nous ne sommes pas en studio, mais nous allons vous proposer un reportage sur une visite guidée de la cité administrative fabrique de sans-papiers. Alors, cette visite guidée a été composée par Milady Renoir, en complicité avec des membres de la Voix des Sans-Papiers de Bruxelles. Alors, je vais vous lire le petit texte qu'elle nous a envoyé lorsqu'elle nous a demandé de nous inscrire. Alors, bientôt 200 ans d'existence du plat pays. Ce petit cœur d'Europe maintient son narratif impérialiste. Au centre de Bruxelles, la cité administrative concentre les violences d'État. Lors de cette visite guidée, composée par Milady Renoir, en complicité avec des membres de la Voix des Sans-Papiers de Bruxelles, nous marcherons autour de ces preuves coloniales afin de dénoncer comment la Belgique fabrique des sans-papiers. Saviez-vous que l'Office des étrangers est né pour opérer le filtrage et l'épuration des étrangers en 1839 ? Que signifient les acronymes OQT, ICAM, CGRA ? Où se trouve la plaque commémorative des victimes des violences policières ? Que font des bananiers au jardin botanique ? Quels soldats sont morts ? Pour quelle patrie ? Point d'interrogation. Bonne écoute.

0: va passer devant des éléments. À chaque fois, je vais donner les éléments à peu près, on va dire, socio-historiques et puis un peu politiques, avec chaque fois une introduction sur qu'est-ce que ça a comme implication sur la vie des sans-papiers ici en Belgique. Donc c'est un peu à vous et à nous d'ajouter des choses. Ça peut être quelque chose qui vous tente de garder en fait pour vous-même, ou justement pour collectiviser une genre d'information. Ça peut être des choses que moi j'ai pas dites et que vous rajoutez. Et puis bah, les camarades sans-papiers qui sont là, bah, aussi c'est leurs expériences par rapport à ces instances-là. Et peut-être vos expériences aussi. Enfin voilà, on est dans un partage plutôt de subjectivité et non pas dans un truc socio-historique pur quoi. Donc on peut se permettre, y compris les fautes d'orthographe, y compris les de syntaxe un peu chelou. Enfin voilà, on doit vraiment se faire un peu plaisir même là-dessus. Voilà, ça va. Un autre parti pris, c'est qu'on est dans un contexte un peu spécifique. Et donc je vais donner deux éléments aujourd'hui parce qu'on est le 14 juin. Et on est à 2 jours de l'application du pacte migratoire de l'asile et la migration. Et donc il y a des moments où je vais lire quand même des choses un peu construites sur ce qui se passe. Alors après, vous pouvez aller vous renseigner, il y a pas mal de cabinets d'avocats, d'organisations et de collectifs qui prennent en charge l'explication ou la traduction ou la vulgarisation de certains éléments. Mais je vais en donner quelques-uns aussi parce qu'on est aussi dans ce contexte-là. Et par ailleurs, on va avoir des effets spéciaux constants avec les keufs puisque c'est aussi une manifestation aujourd'hui antimilitariste. Alors je connais pas le parcours, mais bon, de toute façon, la rue Royale, c'est toujours un peu le passage. Sachant que, par exemple, en Suisse, il y a le G7 aussi. Et il y a nos G7, ben voilà, on est dans un contexte du mois de juin assez chargé. Un autre prérequis, c'est que, ouais, qu'on a choisi certains éléments ici parce qu'il y a une concentration un peu forte de bâtiments à la fois historiques, représentatifs de la construction coloniale de la Belgique. En fait, toute la Belgique est coloniale, mais il s'avère qu'il y a des fois une concentration d'espaces et de bâtiments et de monuments, etc., d'histoire. Et donc, c'est difficile aussi de ne pas faire un lien avec l'histoire coloniale. Donc, il y a des éléments que je vais vous donner. Ça sera encore plus lacunaire que ce que ferait, par exemple, le collectif Mémoire coloniale et lutte contre les discriminations. Donc, je vous invite aussi à aller voir un peu ce qu'ils font. Il n'y a pas qu'eux, mais c'est principalement eux qui font un travail. Et aussi par quartier. Donc, si vous habitez dans certains quartiers, ils font des balades spécifiques dans tel quartier. Il y a Etterbeek, il y a Skaarbeek maintenant, etc. etc. Et donc, je ne sais pas si les camarades, vous voulez vous présenter, vous nommer ou... camarades de la VSB.
1: Un collectif La Voix des Sans-Papiers, c'est un collectif composé donc de personnes sans-papiers qui occupent des bâtiments vides ici à Bruxelles depuis 2014. Donc on occupe des bâtiments pour avoir des quartiers généraux pour pouvoir se regrouper facilement et donc s'organiser pour lutter pour la régularisation de toutes les personnes donc sans-papiers qui vivent ici en Belgique. Quoi. Donc à partir de ces occupations et durant nos dizaines d'années d'existence ici à Bruxelles, on a vécu plein de choses et on peut dire à travers notre expertise de vécu, on a essayé d'élaborer différents outils pour essayer non seulement de se réapproprier de notre lutte, mais aussi de pouvoir sensibiliser aussi les citoyens afin de savoir, donc nous on est ici, il y a des types de violences qui existent. Donc on appelle les citoyens à être témoins, donc de ne pas être juste des observateurs parce qu'on voit aussi avec la politique migratoire qui se fait. Donc c'est petit à petit, c'est sur les étrangers qu'on pousse et si les autres ne parlent pas après, comme ça vient petit à petit, c'est les citoyens quoi. Donc on voit avec la visite domicile, donc ça aussi, donc c'est... La violation de droit, de propriété privée, quoi. Donc ils peuvent maintenant rentrer, c'est n'importe qui, si ça passe, donc pour dire que nous, quelqu'un nous a appelé, même si personne ne les a appelés, pour dire que peut-être il y a des personnes en situation donc illégale ici, quoi. Donc tout ça aussi, c'est pour vous dire, il ne faut pas attendre que ça vienne devant ta porte pour balayer. Quand il y a la poussière, c'est les voisins, c'est les autres. Il faut donc participer, quoi. Comme la Belgique le dit, c'est l'union qui fait la force. On appelle à s'unir avec les citoyens pour pouvoir lutter contre cette injustice institutionnelle, on peut dire comme ça.
2: Peut-être juste pour compléter, donc, mon camarade Taslim, cette balade rentre dans le cadre d'une formation que nous donnons qui s'appelle Yanamar, qui est un de nos projets portés par la VSB et dont nous citons. Nous fixons les questions, nous questionnons les institutions que nous considérons comme des institutions qui fabriquent, qui produisent des violences institutionnelles. Et pour nous, c'est important aussi de pouvoir aussi montrer les lieux et aussi leur donner notre propre définition, pas juste la définition de Wikipédia en fait. Donc du coup, il y aura des endroits où on appelle par exemple Office des étrangers, nous on donnera notre nom avec nos propres mots et notre propre expérience et notre propre parcours administratif aussi. Donc voilà.
1: Et là, c'est notre photographe, mais donc c'est juste de l'archive pour nous, parce qu'on est aussi dans cette lutte d'archivage aussi.
0: On va pas rester trop longtemps avec en plus ce va-et-vient là, mais il y a quand même cette idée de commencer à un endroit. Et bah, il s'avère qu'ici, on est à la zone a priori la plus, je sais pas si la colonne du Congrès, vous passez devant et vous savez ce que c'est. Ben voilà, mais du coup, on est un peu dans l'idée de vulgariser certains endroits, peut-être que vous connaissez pas, moi je donne des éléments, puis après on fait, comme j'ai dit, un peu un lien subjectif et spécifique. Bon bah là on la voit pas trop et c'est peut-être pas plus mal, mais en attendant elle est quand même là. J'ai demandé un peu de décor, et comme j'ai un pouvoir immense. Bah, y a plusieurs choses, mais bon, on voit pas l'autre abruti là-haut, mais c'est pas très grave. En tout cas, c'est les quatre piliers qui sont les libertés fondamentales inscrites dans la Constitution belge. Alors, je ne sais pas si vous savez, si vous les connaissez, ces libertés fondamentales, vu qu'en général, on ne les a pas, mais est-ce que vous les connaissez? Ça vous dit quelque chose? Les quatre libertés fondamentales inscrites dans la Constitution belge sont représentées sous la forme d'allégories féminines. Là, on voit les femmes. Elles ne sont pas nues pour cette fois-là, donc c'est peut-être une meilleure chose. Donc, il y a l'allégorie de la liberté de culte. Donc, ça, c'est l'article 19. On sait de quel culte. Hein, mais... et puis, il y a plusieurs libertés fondamentales. Du coup, je ne voulais pas lire tout le truc. On est dans la liberté de culte, la liberté d'association, la liberté d'enseignement et la liberté de la presse. Si vous reconnaissez une de ces libertés, levez la main. Et puis, voilà. Mais bon, en tout cas, c'est les quatre droits fondamentaux. Et puis, il y a des lions monumentaux qui sont faits par Simonis, qui était un bon grand... impérialiste, colonialiste, etc. Et donc ça, c'est inauguré en 59, donc c'est-à-dire à peu près 30 ans après le début de la fondation de la Belgique. Et puis c'est seulement en 1922 qu'il y a le cercueil d'un soldat inconnu. Alors je ne sais pas si vous connaissez les feintes sur qui est plus inconnu que le soldat inconnu, sa femme. Et puis après, il y a et qui est encore plus inconnu que la femme du soldat inconnu. Les travailleurs du Congo, voilà, les tirailleurs du Congo, voilà. Donc on peut lister de plus en plus voilà, cette nécessité de rappeler cette phrase « mort pour la patrie », bah, en général, mort pour la patrie, si vous regardez sur les stèles, par exemple, dans les communes et tout, c'est des personnes majoritairement à consonance blanche, en tout cas, avec un nom belge. Toutes les personnes qui sont mortes, en effet, pour on ne sait pas quoi, en tout cas pour l'impérialisme, on va dire ça comme ça, ne sont jamais nommées. Il y a quelques personnes congolaises qui ont été reconnues dans le fait qu'elles sont décédées, qu'elles ont été tuées pendant la guerre. C'est des membres de la force publique, qui étaient en fait des personnes congolaises enrôlées de force par la Belgique. Et donc là, on reconnaît entre guillemets, non pas parce qu'elles étaient congolaises, mais parce qu'elles étaient dans la force publique, quoi. Voilà, un petit peu toujours les contextes dans lesquels on se croise tout le temps. Et alors, je voudrais savoir si en Belgique, vous avez déjà vu des lions.
3: Non.
0: Dans les eaux, ouais. Les eaux d'Anvers, voilà. Il y en a beaucoup qui sont morts d'ailleurs aux eaux d'Anvers. Et en fait, l'appropriation de l'image du lion, elle est aussi super importante. Il y a deux choses dans l'histoire. C'est que la première, c'est quand les cartes des explorateurs, alors ça, là je mets des guillemets, la radio ça s'entend pas, mais bon, voilà. C'est que quand une carte revenait, Stanley par exemple, ou les personnes qui allaient en mission pour reconnaître les territoires pour ensuite se les approprier, mettaient sur la carte une locution latine qui s'appelle, je ne vais pas le faire en latin, mais qui traduit « Ici sont les lions », qui est par ailleurs le nom d'une super librairie que je vous invite à aller visiter. Et c'est Doulia qui tient cette librairie. Et d'ailleurs, il cherche un lieu, au cas où, voilà, un nouveau lieu. Mais donc, « Ici sont les lions », c'est vraiment l'endroit où on nomme à la fois la sauvagerie, la barbarie, quelque chose qui serait à dompter. En fait, on est vraiment dans cet esprit-là. Donc quand les cartes reviennent et qu'il y a marqué « Ici sont les lions », ça donne un peu une sensation de « quand on va coloniser ou quand on va s'approprier ça, ça va être du travail, quoi. Ça va être quelque chose de vraiment exceptionnel. » Et aussi un symbole de force, etc. Donc c'est aussi

0: que c'est la force, bien sûr, de la propriété et du capitalisme, et du capital en tout cas. Voilà. Donc ces lions-là, il y en a plein dans Bruxelles. Il y a quelqu'un qui a répertorié qu'il y en aurait plus de 250. Ce qui est quand même énorme. Donc il y a 250 lions à Bruxelles, mais bon, plutôt de ce... Voilà. C'est quand même dingue aussi en termes de représentation. Il y a des éléphants aussi. Enfin voilà, si on continue donc l'expérimentation de comment prendre des symboliques et aussi des rapports métaphoriques, mythiques, etc., par rapport aux personnes du continent africain, ben, il n'y a pas que le lion, mais principalement, c'est celui qui s'est fait choper, quoi. Enfin, pas doucement, on va aller vers la suite. Et puis comme c'est une perspective des temps qui se conjuguent et les stratifications dont la Bruxelles est très très forte. Donc ici, c'est la maison Lever. Lever, c'était un grand exploitant colonial et qui a abrité deux entreprises qui se sont successivement installées dans les années de 1918-19 à 1950. Et en fait, il y a une société de banque qui fait assez rapidement faillite. On est entre 1920. Et puis ensuite, il crée une fabrique de savon avec par ailleurs des matériaux venant du Congo. Et puis ensuite, c'est une maison coloniale où les protectorats britanniques sont réfléchis et signés. Donc il y a plusieurs maisons en fait sur la question de est-ce que c'est la Belgique ou c'est les Britanniques qui s'emparent par exemple de la Palestine. Je ne sais pas si vous savez, mais la Palestine aurait pu être occupée en plus. Il y a eu un protectorat britannique. Un protectorat, ce terme est complètement galvaudé, mais enfin, en tout cas, les Britanniques ont occupé et occupent encore finalement un peu la Palestine. Mais la Belgique aurait pu y aller, sauf que la Belgique n'avait pas assez d'armées à ce moment-là. Donc c'est les Britanniques qui remportent le marché de la Palestine, si je peux dire ça comme ça. Et vous voyez dans l'état dans lequel c'est une école, c'est une haute école pour le moment. Mais en tout cas, ici, la perspective, je la trouve assez intéressante parce qu'on a la tour des finances qui est juste là, c'est ce grand machin-là, je ne sais pas si vous le savez. Puis on a le siège fédéral de la police, un des sièges, parce qu'en fait, on va en parler justement, il y a énormément, et puis il y en a encore plus maintenant, il y en a. C'est l'idée aussi de parler de toutes les occupations de la police. Donc par exemple, à côté de l'occupation de la voie des sans-papiers à Fries-Toussaint, il va y avoir deux grands sièges de certaines brigades spécifiques, des brigades d'intervention. Et puis il y a la cellule radicalisation, je vais en parler après. Enfin voilà, il y a énormément de bâtiments qui sont en rénovation. Et ça, c'est. Voilà, c'est. Il y a 7-8 ans maintenant qu'ils sont rénovés. Voilà, donc on est aussi dans, pour moi, des perspectives intéressantes de nommer comment les bâtiments se rajoutent. Je ne sais pas si vous saviez que c'est le siège de la police fédérale.
1: Donc ils sont rajoutés, en fait, il y a cette partie qui est là. Il y a une deuxième partie qui est là aussi. Et ces deux bâtiments sont reliés. Et comme on parle de la synchronisation des zones de police depuis quelque temps, en fait ça existe déjà parce que ici on a toutes les zones de police sont ici. Donc l'idée c'est de faciliter en fait les interventions puisqu'on sait qu'on est dans une zone qui est assez sensible soi-disant au niveau sécuritaire parce qu'il y a pas mal de lieux soi-disant importants. Donc du coup il y a cette synchronisation qui est là. À partir du moment, c'est pour cette raison qu'on voit tout le temps les voitures de flics qui passent. Et aussi, il y a un cachot aussi qui est ici, au sous-sol. Cachot, ouais. Et il y a certaines personnes qui ont perdu la vie ici, des personnes sans papier, d'autres personnes, comme je peux dire, Sourour, que vous avez connu aussi. Donc c'est ici, au commissariat, qu'elle a perdu la vie avec d'autres personnes qui sont nommées inconnues parce que c'était des sans papiers et il n'y a personne qui avait réclamé leur corps. Donc voilà, on verra tout le temps des personnes qui vont passer. On verra aussi des civils aussi qui vont passer pour essayer d'écouter un peu ce qu'on dit. Donc,
0: on avance un peu, il va y avoir du vent, et donc si l'audition n'est pas top, on se mettra on va se rapprocher de ça. Mais voilà, on est un peu dans un contexte où le vent est un peu fort. Je vais parler ici, mais on est à moins de 50 mètres d'une caméra, les caméras à 360 degrés qui enregistrent maintenant les conversations. Donc il y en a 5 sur Bruxelles, oups. Il y en a à peu près 5 dans la gare du Midi. Il y en a quelques-unes qui sont en train d'être mises à la gare du Nord, en même temps que les agents Frontex. Et donc en fait ce qui se passe, il y en a une ici, donc c'est des caméras qui enregistrent à 360 degrés, donc ça tourne, etc. Ça vaut entre 4000 et 5000 euros la caméra. Et l'enregistrement se fait sur 24 heures ou 48 heures selon les zones ou selon les interactions avec, par exemple s'il y a une manifestation par exemple, ils vont garder 48 heures, etc. Donc ils peuvent aussi moduler la zone d'enregistrement. Dès qu'on est enregistré. Et alors, plaque commémorative collée à un des piliers du siège fédéral. Donc, il y a à la gare du Nord et à la gare du Midi, il y a deux stèles pour les flics morts pendant la police morts pendant la guerre. Donc il y a des trois noms comme ça. Il y en a un dans la gare du Nord quand vous descendez vers la poste pour aller prendre le tram par exemple pour 25. Voilà. Et je ne sais pas si vous avez déjà vu dans la ville de Bruxelles des plaques mémorielles pour les personnes victimes de la police. Alors

0: c'est un terrain de basket et il y a un arrêt de bus pour Mehdi. Ça a été une longue négociation avec le frère de Mehdi. Voilà. Et ils ont, voilà, j'allais dire, ils ont mal orthographié son prénom, le H n'est pas au bon endroit. D'autres choses que vous avez déjà vues pour les personnes qui sont mortes à cause de la police? Alors Adil, c'est une fresque avec une fausse plaque, enfin une plaque réelle, mais je veux dire une plaque qui a été faite par la famille d'Adil. Ouais. Fabien, c'était un enfant de 12 ans. La voiture des flics va sur le parc parce qu'il est en trottinette à un endroit où il n'a pas le droit de faire de la trottinette, il a 12 ans. La voiture va dans le parc, c'est-à-dire qu'elle dépasse voilà, et elle renverse le gamin et Fabien est décédé, tué. Et sur la plaque mémorielle, c'est la famille et la commune ont voulu faire une plaque gravée dans un métal particulier qui faisait sens pour la famille. Et la régie des parcs publics a décidé que ça n'allait pas avec le décor du parc. C'est pas, ça met un peu le moral à zéro, quoi. Donc ensuite, ils ont fait un atelier avec la police et les gens du coin, c'était il y a 3 semaines. Pour un peu faire baisser les soi-disant tensions suite au fait que la famille était quand même un petit peu étonnée que ça soit une conversation à avoir sur une plaque mémorielle qui ne peut pas exister. Voilà, donc la police est venue, ils ont discuté, ils ont fait de la médiation, ils ont apparemment des nouveaux flics formés à la médiation. Mais sinon, il n'y a pas de plaque mémorielle, etc. Pour Sourour, par exemple, ça a été tout un truc aussi, puisqu'elle est morte dans un commissariat. Ben voilà, qu'est-ce qu'on fait pour mettre une plaque mémorielle ou quelque chose d'un endroit où elle a été tuée, voilà. Je ne sais pas si vous avez vu peut-être la fresque de George Floyd.
1: Oui, Marie-Christine
0: à côté de la rue Marie-Christine, voilà. Et donc là, il y a une fresque qui a été réalisée par un artiste belge, mais sur George Floyd, qui n'a a priori pas été tué. Il a été tué de la même manière que plein de gens ici, mais il n'a pas a priori été tué sur le territoire. Donc il y a des morts acceptables quand elles sont lointaines et puis des morts moins acceptables quand elles sont plus proches.
2: Moi, c'est juste rajouter, donc comme on vient, mon mode où ils viennent d'expliquer là, quoi, avec la police fédérale, moi je me suis fait arrêter ici. Donc on m'avait arrêté à Madou là-bas, la police ils m'ont amené, donc c'est ce jour-là que je suis, il y a des prisons ici en bas, là où on est arrêté là, c'est sûr. Donc parce que quand ils m'ont amené, donc la voiture de flic est partie comme ça pour descendre là-bas au fond. Ils rentrent maintenant, c'est sous-sol quoi. Ils sont descendus et c'est au sous-sol, ils m'ont sorti. Donc il y a des prisons comme ça, de longues vies comme ça quoi. Des grosses portes comme des coffres forts quoi. Donc c'est là-bas où ils m'ont amené, ils ont pris les empreintes, voir qui ils étaient. Ils m'ont mis dedans le coffre fort qu'ils avaient là. La manière dont ils m'ont dit, viens tu rentres ici, on va attendre en attendant la décision de l'office. Et en attendant aussi de voir tes empreintes, si tu as fait des crimes. Donc, je vois la porte, je dis non, moi je ne peux pas marcher, aller là-bas, il faut qu'eux-mêmes me prennent pour aller là-bas. Franchement, je ne pouvais pas quoi. Donc, je me suis mis sur le sol, ceux qui sont venus me prendre à deux comme ça, me mettre dedans, donc attendre. Bon, après, il y a eu des résultats, l'office les a dit de me lasser avec un ordre de quitter. Donc ils m'ont donné l'ordre de quitter, ils m'ont dit sort. Ils m'ont sorti, donc je suis sorti ici, j'ai marché quoi. Donc depuis ce jour quand je viens ici, donc j'ai cette image. Mais souvent aussi quand on fait des visites guidées ici, j'essaie de désacraliser, on peut dire comme ça quoi, les lieux à ma manière. Donc, des fois, je filme des joints, donc en étant donc libre, donc c'est tout ça aussi que j'essaie, comme je l'ai dit, quoi, de désacraliser dans mon cerveau cette violence. Mais en tout cas, donc c'est à savoir, on est là, mais il y a plein de choses qui se passent au-dessous de nos pieds, donc on ne sait pas, quoi. Donc c'était juste pour ajouter ça aussi, quoi, parce que ici, donc il y a plein de choses invisibles parce que c'est quand tu vois avec ton œil franchement, sinon ça fait peur. Tu vois un couloir long comme ça, tout, j'ai dit non, moi je ne rentre pas ici. Donc c'était comme ça quoi, franchement, c'est des choses très traumatisantes quoi. Mais on se fait avec, on essaye de les démolir quoi à notre manière.

0: Mais voilà, peut-être évoquer, comme Tasline l'a fait, le lien entre la police et les sans-papiers. Bah, alors peut-être que c'est évident pour vous, mais en fait, pour plein de gens, ça l'est pas. Parce que la police, elle devient aussi... Bah, donc, il n'y a pas que la police, en fait, qui arrête les sans-papiers. Par exemple, j'ai appris il y a une semaine que Sécurail, je sais pas si vous voyez Sécurail, l'espèce de mastodonte en rouge, là, qui sont bien musclés sur les quais, ils sont en train d'être formés pour maintenant vérifier les tickets sur les quais. Et en vérité, la majorité du temps, c'est pas pour surveiller, c'est pas pour contrôler les tickets, c'est surtout pour voir qui est sur les quais, sachant que les gares sont des endroits de passage, de négociation pour aller à tel endroit, etc. Alors les gares, c'est de plus en plus compliqué d'y rentrer, mais en tout cas, c'est encore ça. Et dernièrement, il y a eu une dizaine de tracks, je peux pas le dire autrement, dans les trains. Et c'est des trains qui sont sur les lignes où il y a des centres d'accueil. Alors le mot centre d'accueil, on va vite le dégager, mais en tout cas c'est comme ça que ça s'appelle. Et donc sur certaines des lignes, il y a eu une espèce de consortium entre la police des frontières, la police fédérale, Sécurail, la police locale, quoi, la SNCB. Et donc en fait ils sont maintenant un ou deux représentants de chacun des corps policiers pour être dans les trains et vérifier les identités. Mais voilà, donc en effet, il y a les militaires qui n'ont a priori pas une mission, mais voilà. Et il y a Frontex, donc peut-être qu'on peut parler un peu de Frontex. Je sais pas si, voilà, après je suis pas obligée de prendre la parole tout le temps sur Frontex, parce que je crois qu'on est tous un peu comme ça. En tout cas, depuis, c'est combien de temps? C'est maintenant, ça fait 4 mois que 6 agents de Frontex sont déployés sur la gare du Midi et la gare du Nord. Frontex, vous savez tous et toutes ce que c'est, ou on explique un peu?
1: Frontex, c'est tout simplement en fait le bras armé de l'Europe. Qui sont formés pour surveiller en quelque sorte les frontières européennes, que ça soit terrestre ou autre en fait. Donc là, ils ont une mission de pouvoir identifier soi-disant les personnes qui ne sont pas aptes à être sur le territoire européen. Ici en Belgique, donc, ils ont choisi la gare du Midi parce que cette gare est nommée comme une gare internationale et bientôt aussi ça sera comme la gare du Nord. Vous voyez déjà toutes les transformations qu'ils sont en train de faire parce que, soi-disant que Bruxelles est la capitale de l'Europe, donc le Bruxelles doit avoir un autre visage, doit aussi assurer une sécurité. Parce que quand on entend les bourgmestres de ces communes qui sont autour de gare du Midi, gare du Nord, on parle plus de sécurité. Et à un moment donné, on se questionne, est-ce que c'est sécuriser ou bien mettre en insécurité? Parce qu'à un moment donné, tout le temps avoir Frontex, la police, les militaires dans les rues, ça, à un moment donné, planter l'insécurité au sein des populations, de telle sorte que ça pourrait justifier en quelque sorte la présence de toutes ces institutions. On l'a vu récemment avec Franken qui a dépensé tant de milliards, soi-disant qu'il y avait des drones russes. On n'en a pas parlé parce qu'on dit, bon, c'est justifié parce qu'il y avait un besoin, c'est pour sécuriser la Belgique. Et on risque d'être dans cette même situation et de continuer. Et malheureusement, comme on l'a expliqué tout à l'heure sur la question de la liberté, sur la question aussi de l'enseignement et autres, il n'y a aucun financement. Donc, à un moment donné, on préfère plus investir au niveau de l'armement que d'investir sur la sécurité des citoyens.
0: Donc, Frontex est basé à Varsovie? Mais il y a un centre de formation pas loin de Bruxelles et ils ont un bureau à côté de la Commission européenne, mais vraiment à côté du rond-point Schuman, avec une toute petite plaque juste tranquillou, quoi. On peut passer devant sans vraiment voir la plaque Frontex, quoi.
1: Donc en continuant sur Frontex, ce qu'on ignore peut-être souvent, c'est le fait que Frontex est déjà présent dans plusieurs pays africains sur l'Afrique de l'Ouest, là où c'est la zone côtière. Et là, l'idée, c'est vraiment d'empêcher les embarquements, en fait. Et là, c'est plus pire parce qu'il y a des bateaux qui sont détournés, il y a des bateaux qui chavirent. Et il n'y a jamais eu, en fait, des amendes parce que, soi-disant, que ça a été justifié. Et c'est Frontex qui ne va jamais aussi sauver aussi des bateaux qui vont chavirer. Donc, juste pour dire ce qui est noté officiellement et ce qu'il faut, c'est plus pire, en fait. Et récemment aussi, il y a le directeur général de Frontex qui a été accusé, qui fait partie aussi de l'extrême droite, on le sait. Et voilà, ça n'a pas abouti quelque part, parce que juste soi-disant qu'il faisait que son travail, qu'il faisait que les fonctions qu'on lui avait octroyées. Donc en plus, on sait que le budget de Frontex dépasse 1000 fois le budget même de la Belgique. Donc juste pour dire que c'est l'institution qui est plus financée ici en Europe. Donc on en a parlé aussi ici récemment. Et chaque fois, vous remarquez, quand il y a des manifestations, s'il y a des arrestations, c'est d'abord ici qu'on dépose les gens. Et à part de là aussi, qu'on fasse les dispatchings entre les autres commissariats. Juste pour expliquer le rôle central que cet espace aussi joue ici. Chaque fois qu'il y a des arrestations, c'est d'abord ici. Et là, il faut les dispatchings au niveau des autres commissariats avant de pouvoir libérer certains et d'autres non.
0: Et donc, comme Oudou le dit, donc, en termes de concentration, il y a donc l'Office des étrangers là, on va aller là-bas et on va en parler. Mais donc, comme Taslim l'a dit aussi, l'Office des étrangers, même le week-end maintenant, mais bon, pendant un moment officiellement pas, quand il y a une arrestation, l'Office des étrangers décide ou pas si la personne sort du commissariat ou si elle est envoyée en centre fermé. De toute façon, il y a un ordre de quitter le territoire, ça c'est la base. Les personnes sans papier peuvent cumuler 3, 4, je ne sais pas s'il y a des records battus d'OQT. Toi, t'en as combien ? 3. Bon, c'est pas mal.
2: J'ai interviewé quelqu'un qui en avait reçu 7 ou 8.
0: Oui, c'est ça. Bon, je sais pas si vous entendez un peu. Voilà, les ordres de quitter le territoire. Et donc, il y a la question des centres fermés. C'est-à-dire que, entre guillemets, c'est soit tu sors et tu sors avec un OQT et t'as un mois pour dégager du territoire, avec une option qui est aussi que c'est un OQT. C'est quoi la terminologie ? Interdiction de revenir sur le territoire ? C'est ça la condition seconde. Voilà, c'est ça. Donc c'est vraiment dégager du territoire et en plus ne pas revenir et donc vraiment être dans un contexte de crainte tout le temps. Et donc je disais pour ceux et celles qui étaient là tout à l'heure que je vais parler du pacte migratoire de l'asile et la migration. De l'asile. Sur l'asile et la migration qui a été donc adopté définitivement le 12 juin, donc il y a 2 jours. Donc c'est on dit pacte migratoire européen, mais en fait, comme un peu Maudou le disait, et on parle aussi de l'externalisation des frontières, donc quand on parle du pacte migratoire européen, en fait c'est infra-européen, mais aussi extra-européen, puisque les lois d'externalisation des frontières sont déjà au Sénégal et dans plein d'autres endroits, il n'y a pas que l'Afrique de l'Ouest par ailleurs. Donc le pacte, ça fait 2 ans qu'il est au travail, entre guillemets, sur la table de ces nuisibles, et donc il y a 9 règlements et une directive. Ça fait depuis 2008 en fait que ce pacte est déjà un peu tourné, etc. Ici une directive, ici une application, etc. Sachant qu'il y a une marge de manœuvre pour chaque pays membre. Et on se doute bien, enfin j'imagine que vous savez que la marge de manœuvre en général elle n'est pas par la gauche, elle est plutôt par l'autre côté. Et donc il y a 2 règlements qui fixent les pays d'origine dits « sûrs ». Là je mets 43 guillemets, je ne sais pas comment dire, sur la question des pays sûrs. Alors il y a les pays sûrs de renvoi et puis il y a les pays tiers sûrs avec lesquels la Belgique signe des accords pour renvoyer les personnes qui sont interdites de territoire ici. Et donc Frontex est aussi une grande manœuvre pour faire des pushbacks, donc c'est repousser les gens soit en mer, soit dans le désert. Donc ce pacte vise à empêcher l'arrivée de personnes en demande de protection internationale en favorisant la coopération avec des pays tiers sûrs, à limiter le nombre d'entrées sur le territoire des personnes en demande d'asile et en instaurant une nouvelle procédure d'asile à la frontière. Ça empêche aussi les mouvements secondaires entre les États membres de l'Union, c'est-à-dire que la loi Dublin, je ne sais pas si vous connaissiez un peu ça, est en train d'être complètement balayée. C'était déjà pas une grande trouvaille, mais alors maintenant c'est encore pire. Maudou, tu complètes ainsi. Voilà, ça renforce l'externalisation à l'œuvre dans les politiques d'asile en Europe. Le règlement retour, contrairement aux autres directives, il est d'application telle quelle et immédiatement. Ça aussi, c'est une dinguerie, parce qu'en général, c'est une conversation entre. Conversation, on s'entend, mais bon, voilà. C'est quelque chose qui prend du temps. Là, c'est immédiat et tel quel. Il n'y a pas de négociation possible. Autant les autres règlements sont aménageables, autant ce règlement retour, absolument pas. Je passe un peu, etc. Il y a la création des hubs, alors aussi le lexique, des hubs de retour. En fait, ça s'appelle des camps, il n'y a pas d'autres mots. Et ils sont installés hors des frontières de l'Union européenne. On voit un petit peu aussi l'ingérence impérialiste de toujours considérer que l'Europe est bien plus large, évidemment, que l'Europe. Pour vous donner aussi une idée des pays qui sont considérés comme sûrs, et quand je dis ça, je voudrais bien qu'on ne rentre pas dans un rapport racialiste de dire que ces pays sont plus terreurs ou plus insupportables que la Belgique. Et c'est pour vous donner quand même une idée des pays qui sont pour l'instant signataires, le Bangladesh, la Colombie, l'Égypte, l'Inde, le Kosovo, le Maroc et la Tunisie. Sachant que ce sont bien évidemment des accords bilatéraux avec un échange. Donc en échange, il y a une allégeance à l'Empire et puis il y a plein d'autres accords monétaires, socio-économiques, etc. Donc on est vraiment dans une fabrication administrative et économique qui est une longue tradition européenne. Et depuis 2 semaines, Il y a d'autres pays qui ont été ajoutés, et ce sont principalement des États insulaires, comme le Cap-Vert, par exemple. Voilà, et là, moi, je mets une petite mention, c'est que ça rappelle quand même très fort les systèmes de bagne qu'il y avait déjà dans les territoires d'outre-mer, ou en tout cas toutes les conditions ultramarines. C'est-à-dire que c'est des pays comme Mayotte, par exemple, ou la Kanaky, qui deviennent réellement des endroits d'enfermement, d'incarcération des personnes, et qui recréent aussi à l'intérieur des communautés des hiérarchies entre les communautés. Donc, c'est vraiment incroyable. Qu'est-ce qu'il y a encore dans ce pacte migratoire, ou en tout cas, qu'est-ce qui est déjà appliqué ? La détention institutionnalisée de mineurs et de familles. Donc aujourd'hui encore, la Belgique, il n'y a pas très longtemps, enfermait encore des mineurs. Ça se passe dans plein d'autres pays. La mécanique des tracts et des rafles pour des rétentions dites administratives. Bien sûr, il y a des milliers de personnes qui témoignent, les personnes exilées, les personnes sans papier témoignent constamment de ça, mais on va dire que même l'organe du Conseil de l'Europe qui s'appelle le Comité européen pour la prévention de la torture et des peines ou traitements inhumains produit des rapports successifs, environ 30 rapports chaque année depuis plus de 10 ans sur les violations manifestes des droits humains dans les centres de rétention. Y compris, j'ai pris un élément de ce rapport parce que c'est 600 pages. Alors, des traitements psychotropes non prescrits, administrés de force. Des personnes transférées d'un lieu à un autre pendant plusieurs jours sans savoir où est-ce qu'elles sont, à quel endroit, elles perdent la notion de temps, la notion de l'espace, etc. Souvent sans eau et sans nourriture. Elles sont colsonnées, menottées, battues. Et il y a eu 2 ou 3 témoignages dans un des rapports que j'ai lu qui était en 2019, des personnes qui portent des masques qui sont identiques aux masques de punition contre le marronnage pendant l'esclavage. Et c'est 2 personnes aussi qui ont témoigné que dans les avions, pour éviter que les personnes hurlent quand elles sont mises de force dans les avions, donc il y a un masque de silence qui est exactement le même masque qu'on utilisait contre les personnes esclavagisées quand elles essayaient de s'enfuir des plantations ou des zones dans lesquelles elles étaient esclavagées. Le CPT, ça fait partie de l'organe du Conseil de l'Europe. Donc le nom exact, c'est le Comité européen pour la prévention de la torture et des peines ou traitements inhumains ou dégradants. Et en fait, ensuite, quand ça va au Conseil de l'Europe, il y a cette idée de porter plainte contre le pays qui est responsable, etc. La Belgique est, on l'avait déjà dit, condamnée à des millions et des millions et des millions d'euros. Et la Belgique préfère évidemment... Elle paye les amendes plutôt que de rentrer dans un rapport constitutionnel de respect des droits. On en a parlé juste avant. 2 choses encore. Les grues. Donc Bruxelles est un marécage, donc il y a toujours des travaux, il y a toujours des choses qui se passent, etc. Il y a une gentrification, c'est toujours en train de se passer. Mais je voudrais... on est en train de voir des gars qui sont en train de monter là. Ils ont des casques, ils ont des harnais, enfin voilà, ils ont des trucs à peu, machin, etc. Pour vous dire que la majorité des personnes sans papier qui travaillent sur les chantiers, y compris, on peut parler de Arlois par exemple, Moudou, ou je sais pas, peut-être un autre exemple du métro par exemple.
1: Oui, il y a le métro Arlois où il y a des personnes sans papier qui ont participé à sa rénovation, on peut dire, et à un moment donné aussi qui ont vu leurs photos après la finalisation des travaux exposés dans ce métro. Et les passagers ne savaient même pas que cette personne, en fait, était une personne sans papier. Et donc, peut-être juste mettre en lien par rapport à ce pacte migratoire qui est d'application immédiate. Il y a eu déjà des tests parce qu'on a vu l'Italie qui avait déjà commencé ce déplacement de frontières, ce déplacement de camps de retour, comme on les appelle. On a vu aussi au Royaume-Uni aussi qui le faisait déjà, qui avait testé, mais sauf qu'il y a eu des résistances de militants. Et avec ça, ils ont reculé pour mieux se préparer, en fait. Et récemment aussi, on a vu aussi avec les États-Unis qui l'ont fait. Il y a déjà la police ICE qui représente ici comme avec les visites domiciliaires. C'est ça qui va commencer bientôt. On a vu aussi aux États-Unis qu'ils ont refoulé des personnes mexicaines au Congo, dans un continent où ils ne savent même pas où ça se trouvait, qui ne comprennent même pas un mot français. Et ça questionne. Et c'est quoi l'implication aussi de ces pays africains aussi, qui sont jusque des marionnettes en fait à exécuter des ordres d'ailleurs. Donc voilà, je pense que c'est important aussi de le dire pour aussi restituer aussi la relation entre l'Afrique et l'Europe, la relation entre les États-Unis et l'Europe. Donc on voit déjà avec la Coupe du Monde ce qui se passe, mais on en parle moins comme si c'est normal et c'est logique en fait.
0: Je ne sais pas si vous savez ce que c'est que les métiers en pénurie en France.
1: Peut-être juste dire des métiers à risque au lieu des métiers en pénurie, voilà, en fait. Parce que métier en pénurie, c'est juste un vocabulaire utilisé par les politiciens, mais on sait souvent que c'est des métiers à risque que souvent la plupart des personnes n'ont pas envie de faire parce que voilà, À un moment donné, il y a le corps qui est déjà, je peux dire, déjà mort, on peut dire. Et au moment aussi où on arrête ce métier, on ne sert plus à rien dans sa vie. Donc, c'est des métiers où on demande plus une participation physique qu'une participation intellectuelle, en fait. Et ce qui se passe aussi souvent aussi avec les personnes sans titre de séjour, puisqu'on n'a pas un choix, parce qu'on a besoin de survivre. Donc là, on accepte tous les métiers. Et là, c'est une exploitation qui est déjà, qui se passe à tout le temps. Et depuis au moment où on est en train de travailler sur une enquête sur la question de l'employabilité des personnes sans papier, pour au moins mettre en lumière aussi les savoirs et les expériences des personnes sans titre de séjour. Et l'idée, c'est avec cette enquête, pouvoir aller voir les pouvoirs publics, expliquer la situation, qu'il y a bel et bien une possibilité de pouvoir aussi engager ces personnes au lieu juste de les laisser continuer à être exploitées en quelque sorte. Donc c'est un métier un peu nu, on en parle, mais ce n'est pas vraiment quelque chose qui existe.
0: En tout cas, il y a un site qui s'appelle métiersenpénurie.be, parce qu'il faut un site à toute dinguerie. Ouais. Et donc, alors ce n'est pas les mêmes métiers en pénurie selon la région. Donc évidemment, c'est fédéralisé. Et puis, ça change tous les ans. Donc, par exemple, si les métiers en pénurie, je ne sais pas ce qu'il y a eu, grutier, je crois que pendant un moment, ça a été, voilà. Donc, vous faites une formation grutier parce que vous vous dites, bah, peut-être que, voilà, etc. Puis, un an plus tard, bah, ce n'est plus un métier en pénurie. Donc, l'accessibilité éventuelle du droit au séjour par le travail ne va pas vous être octroyée puisque vous avez fait une formation qui devient obsolète, etc. Alors là, je vous dis grutier, mais il y a plein d'autres choses complètement hallucinantes. Par ailleurs, et donc ça, autant Maudou parle de cette enquête dont vous parlez avec le bureau d'études des sans-papiers qui traite de la question de l'employabilité des personnes sans-papiers du point de vue des personnes sans-papiers. Après, on peut se poser peut-être la question de qu'est-ce que ça fait de conditionner le droit au séjour par le droit du travail. Dans quel contexte on est, on le sait, mais ça donne quand même quelque chose que l'attaque du droit au séjour est à tous les endroits, y compris dans cet endroit d'accès au sol, c'est-à-dire si tu veux rester, tu bosses, en général, t'es exploité. C'est déjà le cas dans certains pays. En France, le permis de travail, en général, permet, puisque la France a ratifié le permis unique du travail en 2006 ou 2007, je ne sais plus. Donc les personnes sans titre de séjour en France peuvent, entre guillemets, accéder au titre de séjour par le travail. Ici, ce n'est pas le cas. Juste peut-être parler de deux mythes, enfin d'un mythe qui a vécu 10 ans d'intervalle, c'est le mythe de la régularisation massive. Je ne sais pas si vous avez déjà entendu ça, les campagnes de régularisation massive. Juste pour vous donner peut-être, ça circule beaucoup ce mythe-là, les personnes qui ont obtenu, entre guillemets, la possibilité de déposer en 99, et Maudou tu me dis, hein, en 2009, la possibilité de justement de la conditionnalité du titre de séjour par le droit du travail, plus de 80% de ces personnes ont perdu leur titre de séjour au bout d'un an. Quand vous entendez les deux espèces de baronnies syndicales qui disent que c'est grâce à eux que, etc., que à ce moment-là c'était une grande campagne, des grandes parties de gauche, etc., c'est marrant, il s'arrête. Il y a une espèce d'obsolescence dans l'information qui fait que ça ne dit pas jusqu'où ça va. Quoi. Donc au bout d'un an, par exemple en 2009, parce que c'est plus récent, sur les 45 000 dossiers qui ont été déposés et qui ont donc permis, on s'entend bien, la possibilité d'un titre de séjour, donc, en gros l'ouverture du droit au travail par le permis de travail, plus de 29 000 de ces personnes-là l'ont perdu au bout de 6 mois. Et après, c'est pas très clair le nombre de personnes qui perdent après, voilà, parce que c'est tout à fait flou, etc. Il y a des gens qui sont allés au CPS pendant un temps, enfin voilà. Donc on n'a pas les chiffres exacts. Donc voilà. Malheureusement, c'est 2009. La campagne s'est faite entre 2008 et entre 2008-2009. Et il y a des collectifs qui sont nés à cette période-là, comme le collectif 2009, voilà, qui encore aujourd'hui, il existe toujours. Et il y a encore des personnes qui n'ont pas les papiers depuis 2009, quoi.
1: Et peut-être ces derniers temps aussi, ce qu'on a remarqué, souvent la régularisation, c'était minimum, au départ c'était une année, et ils savaient que nettement en une année, on ne peut pas faire une formation et trouver un boulot. Après ils ont mis en un an et demi, mais depuis l'année dernière, ils sont retournés encore en arrière. Donc du coup, tu as la régularisation, on te donne une année pour trouver une formation en vue de trouver un métier, ou bien trouver un métier dans l'immédiat. Et ça sera les conditions en fait pour pouvoir renouveler ton titre de séjour. Et ce qu'on avait discuté récemment avec les camarades, ce qui était un peu bizarre, c'est la plupart, les 90% des personnes qui sont régularisées, ils ont minimum 50 ans. Donc là, nous, on s'est dit qu'ils sont en train de faire un test pour voir si ces personnes arrivent à trouver un métier ou pas. Et on s'est dit peut-être que ça est en lien avec les personnes qui sont au chômage et voir aussi comment justifier si des personnes arrivent à trouver un métier, pourquoi pas les autres. Parce que nous, comme on bien le dit tout le temps, étant donné que nous sommes les souris des labos administratifs, donc c'est testé d'abord sur les migrants. Une fois que ça passe, c'est aller le tester chez aussi les autres. Et on l'a vu, il y a eu un moment, il y avait eu ces enquêtes sur la question des chômeurs. Et il y avait des enquêteurs qui faisaient les porte-à-porte pour vérifier est-ce que la personne qui est au chômage est bien chez lui ou bien il est parti faire du travail en noir. Et avec cette question de visite domiciliaire qu'on a un peu limitée au niveau administratif sur la question des sans-papiers, on sait très bien que ça va dépasser au-delà de ça. Parce qu'une fois, par exemple, que la police débarque chez vous, il va poser la question, est-ce que vous avez hébergé une personne? Ils vont se poser des questions aussi, qui habite là? Et à partir de ce moment, ça leur donne aussi une possibilité de vérifier qui habite dans cette maison, si cette personne travaille ou pas. Donc pour nous, c'est une autre manière aussi de pouvoir vérifier en même temps aussi les personnes qui sont au chômage, les personnes qui sont aussi hébergées. Donc ça ne sera pas juste une question pour les personnes migrantes, mais ça sera aussi une question aussi pour les personnes aussi belges, qu'on va violer aussi leur vie privée en quelque sorte, parce qu'à partir de soi-disant, à partir de 5h du matin, ils ont le droit de débarquer chez vous avec l'accord du procureur. On sait très bien comment ça se passe, donc il faudra bien aussi qu'on commence aussi à réfléchir déjà quelles sont les ressources que nous avons, comment on pourrait résister et faire aussi force ensemble pour pouvoir aussi continuer à dire non. Il y a déjà des actions qui sont en train de se préparer avec pas mal de collectifs avec et sans papiers. Il serait intéressant aussi de pouvoir aussi y réfléchir, pouvoir aussi mieux faire barrière par rapport à cette proposition de loi qui est en train de passer. Parce qu'il y a déjà deux lectures qui sont déjà passées. Et je pense que d'ici le début de l'été, comme chaque année, c'est au début de l'été qu'ils vont passer certaines lois. Et au retour des vacances, c'est des attaques directes. Donc voilà.
3: Moi, je voulais juste ajouter sur cette question des métiers en pénurie et pourquoi aussi on amène les étrangers souvent quand il y a régularisation, tout ça. Parce que moi, personnellement, quand j'ai été régularisé, donc directement dans mon subconscient, c'est comme tout le monde, toutes les personnes sans papier, il faut chercher un travail, comme ça on voit que tu travailles, tu contribues. Donc là, j'ai commencé à travailler. Mais j'ai rencontré plein, heureusement quoi, j'ai rencontré plein de gens qui ont travaillé ici 10 ans, 20 ans, 30 ans, 40 ans, ils sont dans ça. Maintenant, donc ils sont complètement fatigués, perdus, ils ne peuvent pas continuer dans ça. Donc ils n'ont pas d'autre alternative. Ils me disent, mon frère, tu sais, l'erreur que nous on a fait, quand on a été régularisé ou bien on a eu les papiers, on s'est basé pour travailler. Alors qu'il fallait faire une formation. Comme ça, tu as un métier, tu as un diplôme, donc tu as des compétences, tu peux faire un donc indépendant ou ouvrir une société. Donc là, tu ne vas pas continuer à travailler donc à la merci. Et puis, c'est des salaires pour juste payer ton mois, vivre dignement, même pas bien, quoi. Donc, c'est juste ça, quoi. C'est la politique aussi des institutions européennes qui le veulent, quoi, parce que donc comme ça ils vont régulariser, ils ont les mains d'œuvre pour les métiers que les citoyens ne vont pas ou ne voudront pas le faire, et ils vont, les gens là vont faire cela, ils vont s'épuiser là-bas après, donc on va pas durer dedans, quoi. Donc moi, c'est cette continuité que j'ai remarqué, j'ai dit, ah ouais, c'est vrai. Donc pour le moment, c'est ça même, il me dit, surtout quand tu vas avoir une famille, tu as des enfants, tu n'auras plus le temps de faire une formation, là tu es seul, donc essaye de profiter. Donc je me suis dit, ah ouais, directement, j'essaie de faire des cours d'électricité. Donc comme ça, même si c'est dans mon pays, je peux rentrer, faire une société donc, d'électricité. En tout cas, par la suite, je ne vais pas rester à faire de la maintenance. Donc travailler avec la force souvent, donc comme ça. Donc tout ça aussi, c'est une politique que moi actuellement, moi en tout cas, j'essaie de conseiller maintenant les gens, donc par rapport à la manière aussi, s'il a été régularisé pour le travail, il peut aussi faire des concessions, c'est pour quelques années, quoi. Il faut donc se sacrifier, quoi. Comme moi, je travaille la nuit. Si je commence une formation, la journée, je vais aller faire une formation. Le soir, je vais aller travailler. Donc, c'est tout ça aussi que nous on remarque, quoi. Donc, toutes ces politiques qui sont mis à disposition, soi-disant, qu'on donne, on régularise, on les donne des papiers, mais derrière tout ça, c'est quelque chose aussi est caché. Donc, c'est pas parce que tu es régularisé, tu as tout, tu as accès à tout. Parce que si je vais être un avocat ou d'autres choses, c'est beaucoup d'autres barrières encore que je vais être confronté.
0: C'est facile. On va avancer. Les références, c'est comme ça, l'idée c'est de partager évidemment et de mutualiser et collectiviser ce qu'on partage.

0: Vous êtes toujours à l'émission Tranche d'un art et on passera le reportage sonore de la visite guidée qui a lieu le 14 juin 2026, cité administrative Fabrique de sans-papier, organisée par Exil et Création. Bonne suite à l'écoute.
1: Ben, donc en fait ici on est... Ça s'appelle, à partir de là jusqu'à la gare du Nord, ça s'appelle la cité administrative. Donc avec le jeu de mots qu'on a fait, mais voilà. Et en fait, la cité administrative, c'est trois pensées de Bruxelles depuis les années 1910. Et quand les États-Unis sauvent le monde, dont la Belgique bien sûr, il y a le plan Marshall. Donc c'est, entre guillemets, un investissement de restructuration de la ville, de l'État, etc. Je vais très très vite évidemment là-dessus. Le plan Marshall permet, soi-disant, la réindustrialisation d'une partie de la Wallonie, par exemple, surtout dans les bassins miniers, etc. etc. Bon, je fais très vite, etc. Et puis, il y a des plans pour la ville, les villes. Et à Bruxelles, il y a un plan qui s'appelle le plan Manhattan. C'est aussi le plan de la bombe atomique. C'est bien choisir Manhattan. Et c'est bien sûr une identification au Manhattan new-yorkais, en tout cas États-Unis. Le projet Manhattan, dans les premiers dessins, si vous allez dans les archives de Bruxelles, vous voyez les grands dessins, c'était qu'il y ait une autoroute qui fasse la jonction nord-sud. L'autoroute serait au-dessus du ciel. Non mais c'est, on dirait du Skyton ou un truc un peu, voilà, mais des gens qui ont pris des bons trucs quoi. Mais donc, il y a une autoroute et en dessous, ça serait un bel espace public, arboré, vraiment super, etc. Un peu comme Louvain-Anspach finalement, hein. Très beau, très chaleureux, avec plein d'endroits pour s'asseoir, discuter, enfin voilà, vraiment super. Faut quand même savoir que la jonction nord-sud existe en réalité. Puisqu'il y a eu énormément de travaux, avec entre autres la mise à mort, je ne peux pas dire autrement, de la Seine qui passait, etc. Mais plein d'autres choses. Je ne vais pas m'attarder trop sur le plan Manhattan, mais pour vous dire qu'en en fait, ils sont en train de réaliser le plan Manhattan finalement, sur plusieurs expériences, etc. Il y a eu plusieurs cités administratives. Il y en a une qui s'est concentrée, bah maintenant elle est là-bas, sachant que là il y a 4 bâtiments de la Commission européenne et que la Belgique ne reçoit pas de loyer de la Commission européenne. Le Berlaymont a été un cadeau de la Belgique à la Commission européenne et comme il y avait de l'amiante dedans, donc ça a été détruit, puis ils se sont dit bon, on va vous le redonner quand même parce qu'on s'est trompé la première fois, donc on va faire un deuxième. Donc c'est 3,5 milliards d'euros pour le Berlaymont qui est refait parce que le premier était un peu foireux avec l'amiante quoi. Et ça c'est offert par la Belgique. Donc il y avait une cité administrative qui devait se faire ici, avec encore une derrière avec le World Trade Center, qui est fermé maintenant, et donc les tours ont été abattues. Et donc je sais pas si vous avez déjà joué au logo, ou je sais pas quel jeu, c'est quoi le truc où on met les cubes là et puis ça s'écroule, merci, les capes là, enfin voilà. Bon c'est un peu ça, sachant que je rappelle que la ville est marécageuse, donc en plus à tout grand bâtiment, beaucoup de risques quand même de stabilité, etc. etc. En attendant, et on va le voir avec l'office des étrangers qui a déménagé, il était à Gare du Nord. C'est quand, Boudou, le déménagement de... Quelqu'un se souvient du déménagement de l'office? Ouais, 3-4 ans? Ouais, à peu près, hein, c'est ça. Enfin, c'est assez récent, quoi. Et il y a l'idée de faire venir aussi le CGRA, donc le commissariat général aux réfugiés et aux apatrides, sachant qu'a priori, le commissariat, le CGRA, est censé être autonome et indépendant. Bon, s'il se déplace à côté de l'office d'étranger, j'ai l'impression qu'il y a une pensée derrière. Bon, c'est peut-être moi qui suis dans la théorie du complot. Par contre, il y a quelque chose qui est vraiment en train de se passer, c'est le conseil. C'est le conseil des contentieux, d'un seul coup, j'ai...
2: Le conseil des contentieux
1: des étrangers. Des étrangers. Je disais le E, c'est pourquoi? Bah oui, c'est le mot étranger, évidemment. Et donc, le CCE, lui, par contre, va arriver à l'office d'étranger. Et ça, c'est vraiment une catastrophe, en fait, en termes constitutionnels, etc. C'est que le conseil... Donc, le conseil des contentieux des étrangers, je vais y arriver, le CCE, est censé être l'instance avant le Conseil d'État pour repérer les anomalies dans les demandes de régularisation et d'asile. Si ça vient au même endroit où les défauts sont déjà fabriqués, ça va être un petit peu compliqué.
3: Donc, je vous dis qu'il y a une pétition que les magistrats et juges sont en train de faire pour lutter contre, mais on sait tôt ou tard malheureusement que ça va se faire en fait, parce que c'est déjà une ligne politique qui a été déjà dictée par Theo Franken depuis au moment où il était le secrétaire d'asile et de migration. Actuellement, on sait qu'il est le ministre des Forces armées, mais sauf que la nouvelle ministre d'asile et de migration aussi est une élève de Theo Franken, donc on sait que c'est ça qui va se faire. En voyant déjà sa ligne politique, le fait qu'elle s'est déplacée et allée dans d'autres pays pour pouvoir, soi-disant, sensibiliser et dire aux autres de ne pas venir ici en Belgique, à part les vacances, avec beaucoup d'argent bien sûr, ouais. Et aussi la manière dont on voit que la politique migratoire est menée actuellement. Et il avait bien dit, ça sera la politique la plus dure et la plus stricte. Et c'est ça qu'ils sont en train d'appliquer. Donc malheureusement, on va tomber dans ça. Donc voilà.
1: Et donc, en fait, une des initiatives de cette visite, c'est parce qu'à la dernière, une des dernières grandes manifestations du dimanche après-midi pour la Palestine, il y a des personnes, a priori bien intentionnées, qui étaient un peu choquées qu'il y a eu des caillasses qui étaient balancées contre les vitres de l'Office des étrangers. Donc on s'est dit, tiens, c'est marrant comment les gens ne connaissent pas l'Office des étrangers. Donc c'était aussi une des raisons que je n'ai pas nommées au début, mais c'est pour vous dire que voilà, il y avait quelque chose du bien, du patrimoine de l'Office des étrangers. Enfin voilà, des gens qui étaient a priori en train de manifester pour une cause plutôt a priori intéressante, on va dire ça comme ça, voilà. Et donc, juste un petit lien avec Sainte-Gudule. Alors je sais pas si vous voyez, mais au-dessus de cette charmante... j'imagine qu'ils sont tous à la retraite, parce que cette photo, elle a au moins 25 ans. Ça se trouve, il y en a qui sont défroqués, il y a peut-être, enfin je sais pas, il y a peut-être des gens qui nous ont rejoints, j'en sais rien, mais enfin voilà. En tout cas, c'est les trois mêmes keufs depuis un certain temps. Alors une personne à droite, est-ce qu'elle est un petit peu racialisée? Peut-être, on sait pas trop, enfin voilà, bon, on sait jamais. Et je sais pas si vous regardez, mais au-dessus, en fait, il y a des espèces de trucs bleus. Voilà. C'est un rappel qui a été payé, donc c'est une construction qui est censée rappeler Sainte-Gudule. Et donc c'est la police s'est dit on va faire un peu d'art en fait. Et donc c'est du néo-gothique mais version, voilà. Moi je trouve ça toujours un peu à la fois drôle et à la fois ridicule, mais voilà. Par contre je voulais juste parler d'un petit peu de la place de l'église et du lien avec les personnes sans papier. Alors comme ça, évidemment on peut parler de la colonisation et des liens entre l'église catholique et la colonisation. Je vais sortir deux, trois petites lignes là-dessus et puis je vais vous expliquer pourquoi je prends en compte aussi la question de l'église catholique. Donc pendant la colonisation... L'Église a servi de pilier moral et d'outil d'encadrement des populations aux côtés de la monarchie et l'État belge qui ont assuré le contrôle politique et économique. Alors le roi ratisseur, là, le Léopold le deuxième du nom, a financé et géré l'État indépendant du Congo à titre personnel dès 1885. Et pour légitimer son entreprise coloniale et asseoir son « pouvoir » face aux puissances protestantes, il a fait appel à plus d'une trentaine de congrégations catholiques belges. Alors j'en avais quelques-unes à vous nommer, mais bon, je ne sais pas si on les connaît, si on a envie de les connaître. Et aussi, il a reçu de l'argent du Vatican. Pas un peu, beaucoup. Voilà. Alors, l'Église a joué bien sûr un rôle de mission civilisatrice. Donc il y avait ce triptyque colonial qui se reposait sur l'administration, le commerce et l'évangélisation. L'Église a joué un rôle grâce aux missions, un rôle déterminant dans l'assimilation culturelle, l'éducation, je mets plein de guillemets là-dedans évidemment, pour former une élite subalterne aussi. Et la mise au travail forcée des populations. En 1908, face aux scandales internationaux, parce qu'en fait Léopold n'était pas du tout aimé de la population, ça aussi c'est bien de le rappeler de temps en temps, c'était même un peu limite, face aux scandales internationaux liés aux violences et exactions de masse, le Parlement belge annexe le territoire qui devient le Congo belge, encore une fois plein de guillemets, et l'Église et l'État ont alors professionnalisé leur partenariat à ce moment-là. L'évangélisation devient d'ailleurs un service public qui est subsidié par l'État colonial. Là-dessus, je vous réfère aux visites de mémoire coloniale, parce que donc il y a un vrai déroulé. Donc moi, j'ai repris ce que j'ai entendu, voilà. Cependant, dans la réalité aujourd'hui, la majorité des organisations dites philanthropiques à cette époque-là perpétuent, donc sont issues de ces structurations catholiques, et a fait naître énormément d'associations éminemment paternalistes auprès des personnes dites migrantes. C'est-à-dire que tout le continuum colonial persiste encore aujourd'hui. Par exemple, avec les cours de français, les cours d'intégration, etc., etc. Il y a toujours une paterne derrière extrêmement chrétienne, évidemment catholique. Je ne sais pas si c'est un contrepoids, mais je voudrais quand même parler aussi des occupations qui ont eu lieu dans des églises. Alors, il n'y en a pas 500 des églises qui ont été occupées par des collectifs sans papier. J'en nomme quelques-unes. Il y a la grève des Irakiens à Flagey. Je sais pas si... En 2015, il y avait les Iraniens à l'église des Minimes. Il y a eu une grève de la faim qui a duré plus de 6 mois. Pour une dizaine de personnes iraniennes. Il y a eu les Afghans à Saint-Boniface. Et puis, bah, non pas le plus connu, mais le plus récent, entre guillemets, de la grève de la faim, qui a été extrêmement médiatisé, pas assez, mais bon, c'est l'Union des sans-papiers pour la régularisation, donc l'USPR, qui a occupé l'église de Béguinage grâce à Père Daniel, qu'on peut aussi nommer ici, parce qu'en plus, il a eu un gros accident, et on pense à lui à chaque fois. Mais quand on parle avec Père Daniel de la complicité de l'Église encore aujourd'hui, c'est-à-dire qu'il n'y a pas eu de circulaire infra-clérical, qui reprend l'homélie du pape. Donc chaque année, le pape fait une homélie et donne une ligne directrice pour dire, voilà, cette année, on s'occupe des migrants. Genre, une fois, il lave les pieds d'un migrant, donc il fait toujours plein de trucs comme ça. Et normalement, l'homélie s'applique dans les églises. C'est-à-dire qu'il y a quelque chose de concret qui se passe. Alors ça peut être plein de choses, etc. En Belgique, la majorité des circulaires n'appliquent pas l'homélie. Il n'y a pas d'appel à appliquer l'homélie. Et l'archevêque de Malines, qui est celui qui est responsable, etc., est extrêmement proche de la NVA. Voilà, donc les concomitances, on va dire ça comme ça, entre l'Église catholique belge en tout cas, et alors, le continuum colonial, jusqu'à la manière dont la solidarité avec les personnes migrantes n'existe pas, il y a aussi quelque chose que je voulais nommer ici. Et puis vous dire aussi que quand vous allez à Place Royale, et à Godefroy le Couillon, là, vous voyez celui sur son machin, qui est le premier roi de Palestine, apparemment, ouais. C'est super, enfin voilà. On a fait un film avec La Voix des Sans-Papiers, avec d'autres collectifs, qui s'appelle Tout Contact laisse une trace, où on renverse la statuaire, si ça vous intéresse, on peut vous donner les informations. En tout cas, l'église qui est derrière, c'est une cathédrale, figurez-vous, et c'est la cathédrale des forces armées belges, et c'est là où on baptise les rois aussi, Place Royale. Mais on la connaît pas bien, Saint-Jean de Coudenberg, on en passe devant, on la connaît pas, mais voilà. Et donc c'est là aussi où les forces armées belges qui partent en mission sont bénies. Voilà. Alors, je vous invite, on va aller vers le jardin qui était censé être un jardin suspendu. Bon, vous verrez qu'il n'y a plus grand-chose de suspendu. En tout cas, je vous rappelle qu'il y a cette plaque commémorative des flics qui sont morts pendant leur service. Voilà, oui. Donc, on passe dedans, on descend les escaliers et on se retrouve dans le jardin. Voilà. Alors, on va évoquer, enfin plus qu'évoquer, parce qu'on est un peu au centre. Alors, je préfère qu'on soit là que évidemment là-bas, parce qu'après, il n'y a plus rien vers le SPF Finance, qui est ici. Il faut savoir que historiquement, ça, c'était un des sièges de la Sécurité sociale. Je ne sais pas si vous voyez la transaction entre le siège de la Sécurité sociale qui devient le bâtiment FPF Finance. Enfin, c'est toujours. Enfin, je trouve que les bâtiments parlent d'eux-mêmes, qui finalement assez fort, quoi. Et puis maintenant, il n'y a plus de rendez-vous au FPS Finance. Je ne sais pas si quand vous remplissez vos fiches d'impôts pour ceux qui en payent. Avant, il y avait 6 ou 7 étages dans lesquels on pouvait avoir des rendez-vous. Maintenant, c'est plus possible. Donc voilà, tout est numérisé, soi-disant à cause du Covid, simplification administrative, etc., etc. Alors peut-être qu'on peut se partager la parole sur, alors pas les personnes des collectifs qui connaissent très très bien l'Office des étrangers, mais d'abord, est-ce que vous savez qui est le directeur de l'Office des étrangers ? Il dit rien. Oui, c'est Taslim, le directeur non officiel, mais le directeur officiel, est-ce que vous connaissez son nom ? Est-ce que vous savez qui il est ? Et si oui, depuis combien de temps ? Depuis combien de temps il est directeur de cet endroit ?
4: Longtemps.
5: Même mec depuis plus de 30 ans.
1: Ouais, 28 ans. 28 ans, ouais. Vous connaissez son nom ou pas ? J'adore, hein, c'est génial.
6: Golemont.
1: Il s'appelle Freddy Rosemont. Freddy, c'est un mec qui a été à l'école avec Maki de Bloch. Vous voyez un peu les gens de... Alors après, on peut aller à l'école avec des gens qu'on n'aime pas, je sais, mais bon, il y a quand même des trucs qui se rapprochent, voilà. Et il y a une porte-parole qui a été choisie à un moment, mais principalement, les communications de Freddy sont très... Je crois qu'on l'a vu 2 fois à la télé. Enfin, c'est vraiment très tôt, ouais. Donc Freddy, par contre, n'a pas son bureau ici. Il a son bureau pas très loin de la zone neutre. La zone neutre, c'est l'endroit où on ne peut pas aller si on a une revendication spécifique. Donc c'est vraiment l'endroit où la loi existe, doit être respectée, etc. etc. Mais l'Office des étrangers employait, il y a quelques années, plus de 2000 personnes. 2000, c'est énorme. Enfin, en termes d'institution, c'est énorme. Là, pour l'instant, c'est 1200 personnes parce qu'il y a de moins en moins de personnes, officiellement, qui travaillent à l'Office des étrangers. Pour vous dire que je vais donner plein d'infos, puis vous allez piocher un peu comme ça, parce que c'est difficile d'avoir une porte d'entrée spécifique dans l'office, tellement il y a des dingueries à dire. Les personnes qui font les entretiens, les interrogatoires, en fait, des personnes sans papier, vous savez comment ils s'appellent ? C'est quoi leur titre ? Ils sont employés ? Ça se rappelle ? Ouais. Les agents de protection. Voilà. Protège en même temps les intérêts de l'État, c'est vrai que c'est pas faux en fait. Voilà. Alors sur le site de l'Office des étrangers, je vous donne quelques éléments. Donc je parle bien, c'est sur le site de l'Office d'étrangers, hein. c'est pas, je reprends ce qui est décrit. Chaque année, des motifs politiques, économiques, familiaux ou démographiques poussent un grand nombre de personnes à quitter leur pays d'origine pour se rendre dans d'autres pays. L'Office des étrangers est la plus grande direction générale du Service public fédéral intérieur. Ce SPF, donc Service public fédéral intérieur, a pour mission l'exécution de la politique du ministre de l'Intérieur, des réformes institutionnelles et du renouveau démocratique. Et là, il y a deux majuscules, renouveau démocratique. Donc l'Office des étrangers est en charge de l'application de la loi du 15 décembre 1980 et de l'arrêté royal en 81 sur l'accès au territoire, le séjour, l'établissement, l'éloignement des étrangers. Sous l'autorité du SPF intérieur, l'Office assure spécifiquement l'application de la politique gouvernementale belge relative à la gestion des flux migratoires. Donc c'est Freddy qui est directeur depuis l'an 2000. Et il a été secrétaire pendant 5 ans juste avant ça. C'est aussi l'Office qui fait la gestion des centres fermés. Je ne sais pas si vous savez combien il y a de centres fermés en Belgique. Vas-y, dis. 6 avec un 7e à Jumet qui est...
3: Hein ? Oui, projet en cours.
1: Projet en cours. De soutenir les gens qui sont en train de lutter à Jumet, parce que évidemment le narratif habituel, c'est que ça va créer de l'emploi. Et donc les gens du coin qui sont vraiment dans des zones un peu dévastées socialement se retrouvent vraiment confrontés à cette question-là qui s'est passée ailleurs, etc. Et 27 lieux d'hébergement. Alors d'hébergement de nouveau, sachant que le petit château est réduit quasiment de moitié et que les centres qui sont à Bruxelles sont en train de fermer ou ont déjà fermé. Et maintenant les centres dits d'accueil, c'est au fin fond de la forêt. Alors c'est super d'aller se balader en forêt, mais enfin, voilà. C'est un peu loin pour venir à l'office, c'est un peu loin pour venir à l'hôpital, c'est un peu loin pour avoir une vie sociale, c'est un peu loin pour rencontrer des gens, c'est un peu loin, un peu loin, un peu loin. Il faut savoir aussi que les gens doivent demander leur titre de transport et que le titre de transport, il est calculé. Donc, nous, on a le titre de transport. Pour les personnes qui ont des titres de transport, vous avez un titre de transport, un abonnement, une journée, enfin, etc., etc. Il y a des titres de transport spécifiques SNCB et STIB pour les personnes dans les centres d'accueil, par exemple au centre Ariane. Il y a, qui est un centre à Woluwe-Saint-Lambert, c'est un centre qui accueille encore aujourd'hui, nous dit quoi, 100 personnes, 200 personnes, je crois. Ouais. Et donc il y a des titres de transport de 45 minutes. Donc c'est le temps d'aller quelque part, mais pas plus. Ouais. Donc si quelqu'un va à l'hôpital avec un enfant et une poussette, par exemple, bah, démerde-toi, quoi. Bon. Vous dire aussi que sous l'Office des étrangers, il y a 10 km d'archives. Et que dans l'exercice de la simplification administrative, il y a un tri actuel qui se fait depuis quelques années maintenant pour retirer les archives de cet endroit-là. Mais ça veut dire quoi, retirer les archives ? Voilà, c'est couper énormément de choses et silencier énormément de violences, évidemment. Ouais. 25% des archives sont hébergées aux archives générales du royaume. Et c'est là aussi que les archives sont en train de disparaître. Et ça fait 5 ans, 6 ans qu'ils jettent, je ne peux pas dire autrement. Mais ils jettent quoi ? Ils jettent des dossiers personnels. Voilà, ça c'est dégagé. Non, le royaume des archives. Les archives royales, les archives générales du royaume, pardon. Pour l'histoire, qu'est-ce qu'il y a dans ces archives ? Il y a l'analyse de trajets des migrations individuelles et collectives, y compris les personnes juives qui ont été déportées depuis Malines, par exemple. Si le musée juif ne prend pas en charge la question des personnes qui ont été déportées, ça veut dire que tous les dossiers individuels et collectifs des personnes qui se sont à un moment fait déporter, je ne peux pas le dire autrement, vont être ignorés. Si vous voyez le musée juif, il n'y a pas la place pour 46 000 dossiers, quoi. Voilà, ça aussi, c'est aussi des choses qui se traduisent. Il y a aussi l'étude de la... Alors, voilà, ça c'est un truc... Ça c'est ici. Il y a l'étude de la criminalité des étrangers. Alors après, la petite chose plus drôle, entre guillemets, c'est que les personnes qui étaient considérées criminelles il y a quelques années, c'est Victor Hugo, Karl Marx et Albert Einstein. Ils ont été considérés comme criminels. Ils ont porté atteinte à la sûreté de l'État pour leurs opinions politiques. Karl Marx a reçu un OQT. Ça ne s'appelait pas OQT à l'époque, mais il en a reçu un. Voilà. Après, peut-être que les sans-papiers, vous devriez être fiers de recevoir des OQT. Si Karl Marx en a reçu, on ne sait jamais. Il y a aussi toute la cartographie des peuples qui ont été persécutés en Europe et qui sont venus en Belgique à un moment. Et ça, c'est en train de dégager aussi. Voilà, il y a aussi le dossier politique de l'artiste, ça je le dis de temps en temps, Zhang Shrogong, je ne sais pas si vous connaissez Zhang Shrogong. C'est celui qui a inspiré le Chang dans Tintin au Tibet. Et en fait, c'est un artiste réputé, révolutionnaire, anarchiste. Et Hergé en a fait une version infantilisante, un peu machin, racialisée à donf, etc., etc. Aussi même là, enfin, je veux dire, on est là, quoi. J'ai plein de choses à dire sur ces archives-là, mais on va peut-être rappeler l'Office des étrangers. Je ne sais pas, les camarades, si vous voulez parler de comment l'Office fonctionne. Merci Taslim, bonjour à tous. Richard.
6: L'Office de la Ronde. Moi, je peux dire l'Office, c'est un lieu où on peut faire des interviews, les soi-disant agents de protection essayent de sorte que tu pars en détail ton trauma, tu le racontes à l'aise, sans prendre choc d'exculture parce que tu viens la manière dont on te parle. La manière dont on te pose des questions, donc c'est nous, c'est pas comme ça, ça se fait pas comme ça. Donc surtout, donc certaines différentes dates aussi. Donc il y a plein de choses comme ça. L'Office, c'est comme si pour moi à l'interview, donc il fallait que quand on veut te torturer, tu dis attends, quand tu veux me taper là, Zen, lui là va prendre photo, comme ça tu vas me taper au moment que tu. Il va prendre photo, je vais avoir des preuves si jamais je quitte quoi. Donc tout ce que tu parles, ils vont te dire pourquoi tu n'as pas anticipé pour faire des preuves. Tout ce que tu racontes c'est comme ça, ils vont te dire pourquoi tu n'as pas pris, où sont les preuves, pourquoi tu ne les as pas, pourquoi en ce moment tu n'as pas gardé de preuves. Alors que non, toi tu es là en train de subir quelque chose, tu ne penses pas un jour fuir, aller quelque part demander de l'aide. Donc c'est ça aussi. Donc sur ce point, moi je trouve l'Office joue beaucoup là-bas pour décider des décisions bidons, des motifs de refus bidons. Donc sur l'histoire des gens, soi-disant, ah, il n'y a pas de détails, il n'y a pas assez de preuves, donc c'est comme ça. Alors que non, quelque chose qui tombe sur ta vie comme ça, tu n'as pas prévu, comment tu vas prendre des preuves et venir, c'est comme si tu voulais venir encore. Donc on a eu des gens aussi qui amènent des preuves, on dit ah tu as anticipé ou tu as des éléments faux, tu vois. Donc on est là et comme la définition le disait, donc eux ils sont là pour gérer le flux soi-disant migratoire qui rentre ici en Belgique. Ils vont choisir dans l'année, ils vont dire on va prendre tel nombre dans l'année là, on va essayer de refuser tel nombre. Donc c'est comme ça, hein. Nous on voit l'Office, leurs décisions, c'est comme ça parce que tu vas voir des gens qui ont les mêmes histoires, donc qui vont là-bas, l'autre passe, l'autre ne passe pas, on parle des motifs de refus de l'autre, que tu vas voir, tu vas te demander mais c'est quoi. Ou même, donc c'est pour ça avec le projet aussi, il y en a marre, on essaye de faire de plus de balance pour les personnes sans papier, avoir des dossiers béton. Donc c'est à travers cela qu'on essaie de les sensibiliser, de comment faire un dossier béton avec la politique de l'asile, de l'Office, comment ils font pour nous induire à l'erreur, essayer de les sensibiliser aussi pour savoir là-bas, il ne faut pas hésiter à regarder l'agent de protection dans les yeux quand tu racontes ton histoire. Donc parce que dès que tu parles, tu ne regardes pas

0: vont m'amener jusqu'à la gueule du loup, là où je suis, là, parce que la manière dont ils me posent, on dirait qu'ils veulent me ramener là-bas. Donc j'ai essayé de contourner, c'est comme ça, quoi. Donc c'est cette confiance qu'il essaye de briser, cette politique de découragement. Donc c'est toujours comme ça, et c'est pour ça qu'on dit c'est l'office de la honte, parce que vraiment c'est honteux, quoi. Franchement, je ne peux pas le définir, parce qu'il faut le vivre pour le savoir. La manière dont on t'accueille, on te dit c'est la première fois que tu es en Belgique, on t'accueille, tu passes comme des portiques, tu vas, on te fait donner un numéro, tu es là assis dans une salle, il y a plein de personnes, tu attends des heures, tu vas dans une porte, tu reviens, on t'amène dans l'autre porte, tu reviens, tu vas, tu fais les empreintes, tu demandes pourquoi, on dit ah, pour avoir tes traces, si jamais tu fais des crimes ou comme ça, on a toutes tes informations, quoi, tu vois. Donc moi j'ai dit, mais pourquoi tu me dis ça? Il me dit, oui, mais c'est pour t'expliquer pourquoi tu m'as demandé. J'ai dit, okay. On part prendre les trucs pour la tuberculose, soi-disant, comme si les étrangers amènent de la tuberculose ici, quoi. Donc faire les tests de tuberculose, aller faire une interview, donc tout ça aussi, c'est des... Donc c'est moi pour te, non seulement te faire perdre dans... Donc au sein de l'office, tu viens premier jour d'accueil, on te prend comme si tu es venu profiter, tu es menteur, tu es là, on t'amène sur une porte, tu rentres. En tout cas, c'est perturbant d'aller dans des couloirs, tu vois des couloirs comme ça, tu rentres dans une porte. Et ils connaissent, ils sont là, oui ça va, c'est moi. Il est là rapide avec les dossiers. C'est vraiment l'office de la honte, c'est ça que je peux dire.
1: En fait, sur ce que dit Taslim, moi, il y a deux choses que j'ai envie, sur lesquelles j'ai envie d'intervenir. Le déni ou l'invalidation des récits migratoires, des personnes qui viennent se faire enregistrer en vue d'une procédure. Mais en fait, tu as ce truc dans le discours, dans le discours populaire. Ou plutôt le discours lambda sur les personnes, sur les migrants, que ce sont des personnes malhonnêtes qui viennent toujours, qui ne disent pas la vérité dans leur récit, mais en fait ça ne résulte que de toute une série de violences que les personnes vivent durant ces entretiens. Et avec ce que tu dis, mais en fait à quel moment tu vas penser à anticiper, de documenter la violence que tu vas vivre? Et donc ça, forcément, ça a un aspect sur comment est-ce que, comment est-ce qu'on doit être hyper ultra vigilant en fait en tout, ultra vigilant sur, en fait, même en suivant, en étant en plein entretien, en écoutant les différentes questions, te dire ah bah tiens, il va falloir que je m'adapte ici, quel élément de mon récit peut être utilisé contre moi, ou qu'est-ce qui va juste être invalidé.
2: C'est comme aujourd'hui, le ministre est allé au Congo pour dire que le Congolais ne vient plus en Belgique, ne vient plus demander l'asile en Belgique. Donc ça montre déjà que quand les gens viennent ici, ils ne sont pas bien accueillis. Donc ils ne nous acceptent pas. Même si tu dis tu arranges bien ton récit ou tu fais bien ton récit, quand tu viens ici, ils vont te dire que non, on ne t'accepte pas, on ne veut pas. Donc c'est ça que je peux ajouter par rapport à ce que ma collègue vient de dire.
3: Je vais parler un peu de l'histoire de cet office qui ne s'appelait pas l'Office des étrangers à la naissance de la Belgique, ça s'appelait la Police des étrangers, ce qui finalement, ça rime, mais je trouve ça plus logique. Voilà. Je vous ferai, pour ceux et celles qui sont intéressés, je ferai parvenir un article qui a été écrit par une personne qui fait le plaidoyer au centre de santé mentale Ulysse, qui est un des centres de santé mentale spécifiquement sur la question de l'exil, particulièrement au service des personnes sans papier. Il n'y en a pas beaucoup en Belgique, des centres de santé mentale spécifiques sur les questions d'exil, ou alors c'est rejoint un peu ce que je disais là-haut sur les questions plutôt paternalistes, avec des centres de santé mentale qui sont plus normatifs, blancs, eurocentrés, que, ou alors ça touche un peu l'ethnopsychiatrie, mais il y aura plein de choses à dire, mais voilà, c'est pas maintenant qu'on va en parler. Donc je passerai, mais donc cet article, il n'est pas disponible sur internet, donc je peux vous l'envoyer. Et donc c'était un moment de resituer justement la fabrique de la violence institutionnelle depuis l'endroit de la santé mentale, mais pas que. Et donc Ondine, qui a fait ce travail, a repris pas mal d'éléments que je trouve assez constitutifs de l'idée de la police des étrangers. Du coup, je vous

0: lis des extraits, donc ne cherchez pas une logique dans ce que je vous dis. Je vous donne des éléments un peu factuels et je vous laisse refaire après le travail. La question de l'expulsion des étrangers du territoire intervient dès 1839, c'est-à-dire à 9 ans, la Belgique naît, et en 1839, la police des étrangers est déjà née. La première moitié du XXe siècle est marquée par les deux guerres mondiales qui mettent en avant des nouvelles questions telles que celles des réfugiés, des ennemis de guerre, et dans un deuxième temps, celle du besoin de main-d'œuvre pour reconstruire le pays. Les entreprises belges, puis l'État, invitent de manière proactive les travailleurs étrangers à venir s'installer en Belgique. L'État prend progressivement la main sur cette question et utilise la politique d'immigration comme outil de régulation du marché, de l'emploi. Et là, on parle vraiment du 19e siècle, milieu du 19e siècle. Ainsi, des réglementations visant à limiter l'accès au territoire et au séjour des étrangers voient le jour et sont appliquées de manière stricte dans les périodes de récession économique et d'accroissement du chômage, et de manière plus souple en période de croissance économique et de pénurie de main-d'œuvre. 170 000 travailleurs émigrent vers la Belgique entre 1920 et 1930. Dans le contexte de crise, alors le mot crise, on peut y revenir, mais enfin, c'est comme ça que c'est nommé, de crise économique des années 1930, de nombreuses dispositions législatives sévères ont été adoptées en vue de limiter l'accès au territoire et à l'emploi, voire de renvoyer des travailleurs étrangers surnuméraires sur le marché du travail. Ce sera la même chose une décennie plus tard pour les 75 000 hommes italiens qui arrivent en Belgique entre 1946 et 1948, qui seront rapidement confrontés à une grande désillusion. Par exemple, lors de leur voyage en train, quand ils arrivent de l'Italie jusqu'à la Belgique, ils sont accompagnés de gendarmes, d'hommes de la sûreté de l'État, de médecins et d'ingénieurs des mines pour tester leurs compétences et leur validité psychosociale. Dans le train, ils sont testés. On leur pose des questions dans le train. Ceux d'entre eux qui ne supporteront pas les conditions nommées ni ne supporteront les phénomènes d'interrogation seront considérés comme étant en rupture de contrat préalablement signé en Italie, et seront arrêtés avant d'être regroupés à la caserne du petit château de Bruxelles en attendant leur renvoi en Italie. Bon, bah, ça n'a pas beaucoup changé, quoi. Voilà. Quelques années plus tard, en 1952, la loi sur la police des étrangers voit le jour et institue le service d'exécution du même nom, qui est une section de l'administration de la sûreté publique. Ça y est, Ariette, garde-le. Cette loi est le fruit d'une double volonté des autorités, transposer les dispositions prévues dans la Convention de Genève de 1951 relative au statut de réfugié et renforcer le contrôle des mouvements migratoires en rassemblant toutes les dispositions légales relatives aux étrangers en un texte unique. C'est en 1977 que la mission de la police des étrangers sera rebaptisée en Office des étrangers. Et je vous lis le dépliant du ministère de la Justice de l'époque. Voilà ce qui circule. La mission de la police des étrangers, qui donc devient l'office des étrangers, c'est deux missions, c'est filtrage et épuration. Afin de remplir ses fonctions, elle exerce un contrôle sur les étrangers à toutes les étapes marquantes de leur rapport avec la communauté nationale. Viendront ensuite toute une série de dispositions, de collaborations, j'emploie pas d'autres termes, avec la police. Parce qu'en fait, la police des étrangers devenant un organe administratif, il faut évidemment une structuration policière pour encadrer les retours, les déportations, les rafles, les traits, etc. Donc on est dans les années 77-81, et la loi des étrangers naît, entre guillemets, en 1980, et elle est applicable par un décret royal en 81. Pour info, c'est la loi constitutionnelle qui a le plus été modifiée de toutes les autres lois belges. Sachant que les MENA qui demandent la protection, parce qu'en fait, c'est pas juste la Belgique qui décide sur la protection des mineurs, comme leur dossier dure longtemps, en fait, le temps de la minorité, imaginons ils arrivent à 16 ans, le dossier dure un an et demi, deux ans, etc. S'ils sont déboutés, il faut refaire la considération de la demande de minorité, de reconnaissance de la minorité, mais évidemment, c'est trop tard. Et en fait, normalement, au Conseil de l'État, il y a cette idée que si tu l'as fait quand tu avais 16 ans, c'est ça qui compte. Et en fait, ils sont en train de changer cette possibilité-là, c'est-à-dire que la minorité non reconnue une première fois ne sera pas reconnue en antidaté. C'est-à-dire que tu ne peux pas dire que tu avais 16 ans quand tu es arrivé, c'est fini. Et au Petit Château, il n'y a plus, à ma connaissance, il n'y a plus l'espace mineur. Parce qu'il y avait les cafards et des trucs. Après, j'aime bien les cafards, mais pas avec les gens, quoi. Et donc, du coup, c'était un endroit complètement. Donc, je ne sais pas où sont les mineurs aujourd'hui. Quelqu'un sait où sont les...
1: Bon, normalement, dans les centres, il y a des
0: centres... Une partie mineure. Mais on sait que ce n'est pas vrai dans la réalité, ouais. Mais...
1: Ouais. Mais c'est...
0: Au centre Ariane, il y a ces familles, mais il n'y a pas...
2: Oui, c'est pas lui.
0: famille, mais il n'y a pas de mineurs.
2: Il y a un centre d'asile.
0: Où ça?
2: Croix-Rouge, où il y a des mineurs.
0: Ouais. À Frépont aussi, il y a un centre de mineurs, mais...

0: un petit élément sur une des nouvelles spécificités de ce bâtiment et tout, c'est ICAM. Alors, plein d'acronymes toujours et puis un lexique super. Je ne sais pas si ICAM ça vous dit quelque chose.
1: C'est une série de l'Office des étrangers qui est spécialisée dans l'accompagnement au retour volontaire de personnes. Et puis volontaire avec tout ce que ça veut dire et pas. Donc dans les faits, lorsqu'une personne sans papier reçoit, enfin une personne qui a introduit une demande reçoit un ordre de quitter le territoire, elle est invitée à passer dans les locaux de l'Office des étrangers afin d'être accompagnée par des agents de cette cellule-là en vue d'étudier son dossier et voir dans quelle mesure est-ce qu'elle pourrait être accompagnée en rentrant au pays. Et donc, il faut absolument répondre à cette convocation. Après, voilà, volontaire, dans quelle mesure est-ce que c'est volontaire tant que ça ne vient pas de la personne elle-même, quoi.
0: Et alors, ils s'appellent les coachs de retour. Quand vous allez au Cinéma Nova, parce qu'il faut soutenir le Cinéma Nova, juste en face, entre trois cafés matcha à 8 euros, il y a un bureau qui s'appelle le bureau retour. Et donc, il y a un peu de verre sablé comme ça, avec des jolies silhouettes qui sont en chemin vers le retour volontaire. Il y a quatre personnes là pour l'instant. Sinon, les bureaux ICAM, c'est là pour l'instant. Et c'est les seuls bureaux où on peut prendre rendez-vous tous les jours de la semaine. Parce que vraiment, voilà, quoi, au service, quoi. Et donc le bureau retour, c'est des personnes qui donc accompagnent, donc leur mission c'est vraiment, comme disait Henriette, le coach de retour est responsable de l'accompagnement individuel et du bien-être des résidents tout au long de leur séjour. Il ou elle, en plus ils ont, enfin ça y est, enfin il, bon c'est pas il, hein, c'est il.elle, mais bon quand même, est sur le point, et le point de contact en ce qui concerne leur dossier juridico-administratif, et par le biais de longs entretiens individuels, il, elle, clarifie avec elle, eux. Franchement, on est. Parce que, franchement, c'est presque envie de les aimer. Qui les attend et qui répond à un grand nombre d'inquiétudes et de questions concernant les procédures. Alors, je voudrais vous. Pas maintenant, parce que j'aurais dû l'imprimer, mais en même temps, c'est assez. Voilà, avec Tassim, on a déjà discuté d'une parodie. Mais c'est pas drôle. C'est le kit. Donc, il y a sur le site de l'Office des étrangers. Je vous invite à vraiment arpenter ce site. Vraiment, il y a des belles images. Enfin, vraiment, c'est super. Et il y a un kit de départ pour les enfants. Donc, c'est 30 pages. Ça a été fait. C'est tout mignon, franchement. Donc, il y a des belles images. Donc, par exemple, tu viens d'apprendre que tes parents décident de retourner au pays. Quel est le smiley qui correspond à ton émotion? Qu'est-ce que tu mets dans ta valise quand tu pars? Est-ce que tu prends des objets personnels? Est-ce que tes copains t'ont donné des trucs, etc., etc. Tu vas prendre l'avion, j'imagine que tu es très excitée de reprendre l'avion. Ça se trouve, tu es née en Belgique et donc tu n'as jamais encore pris l'avion. Voilà. 40 pages avec des petits dessins, des textes à trous, etc. C'est vraiment un outil pédagogique, quoi, quelque part. Et donc ça, c'est pour les enfants qui sont dans le retour volontaire.
1: Malheureusement, tu ne peux pas rester parce que tes parents n'ont pas fait ce qu'il fallait pour rester ou pour être en règle.
0: Donc ce petit kit là, voilà, si vous ne le trouvez pas sur le site, dites-le moi, franchement, faisons quelque chose avec ça. Est-ce qu'il y a des choses que vous ne voulez pas questionner ou il y a des choses qui ne sont pas claires? Parce qu'on balance aussi beaucoup d'acronymes, d'infos et puis aussi des trucs un peu trash. Donc, mais est-ce qu'il y a des choses que vous voulez ajouter avant que je parle de la collaboration entre ces deux bâtiments là?
2: À chaque fois, j'ai oublié un peu le rôle du service.
3: Normalement, le CESERA doit être indépendant, quoi. C'est une instance qui, pour le Haut Commissariat des réfugiés et apatrides. Donc, même en Guinée, il y a le CESERA. C'est tous les pays qui ont signé cette convention de Genève pour l'accueil des personnes étrangères, donc pour des raisons donc politiques de persécution, donc toute cette définition qu'ils ont mis là-bas, quoi. Mais ça. Donc ici en Belgique, l'office est comme maintenant l'organe qui représente l'État belge, quoi, qui a signé cette convention internationale. Maintenant, cette convention internationale a son siège parce que le CESERA peut me donner des papiers en Guinée et m'amener ici avec le séjour comme ça. Donc, mais l'office, c'est qu'on voit ici, l'office, c'est l'office même qui dirige même le CESERA, quoi. Et ils veulent même le fusionner, de sorte que ça y a plus, c'est là, même au sein des conseils de contentieux, fusionner cela aussi comme ça, c'est eux qui gèrent tout, quoi. C'est l'État belge qui gère tout. Il n'y a pas à dire sur les droits internationaux, ils payent les amendes, ils s'en foutent, ils continuent de faire leur politique. Quoi.
0: Et aussi le CGRA, il y a une, c'est donc c'est, comme dit Tassim, c'est une entité supranationale qui est censée être au service de la Convention de Genève, qui n'est jamais respectée. Par ailleurs, les personnes qui sont employées au CGRA sont fonctionnaires de l'État belge. Commissariat, général, aux réfugiés et apatrides. Et la reconnaissance de l'apatridie, c'est 1%.
4: En gros, tu as dit que ceux qui travaillent au CGRA sont au service de l'État belge, mais est-ce que même, vu que Tonton Tassli me disait qu'il y a aussi un CGRA en Guinée, est-ce que c'est du coup au service de l'État belge ou au service de l'État guinéen?
3: Non, chaque organe, c'est ça aussi. C'est normalement, le CGRA doit être indépendamment, donc pour recruter les gens comme ça, ils peuvent recruter des citoyens qui sont dans le pays. Mais leurs politiques doivent être juste quoi, pour tout le monde. Pas que juste pour ici en Belgique, on fait le deux poids, deux mesures, on la vie. Donc ce que le CESERA a déclenché ici, l'Office des étrangers, parce que c'est des politiques qui existent, qui sont mises pour s'il y a donc des guerres ou des vagues de migration, donc normalement l'Europe doit faire un couloir donc migratoire sécurisé, donc qui est sécurisant. Comme ça, les personnes qui fuient du Congo pourront savoir que cette route est sécurisée pour passer, revenir jusqu'en Belgique, demander une protection parce qu'il y a la guerre dans mon territoire là-bas, j'ai les preuves, ça se voit dans les médias, tout ça quoi.
5: Oui, non, je voulais juste rajouter que, en fait, parmi toutes ces institutions, c'est l'Office des étrangers qui a le plus de pouvoir, en fait. Parce que quand vous faites une demande, c'est d'abord à l'Office des étrangers. C'est eux qui doivent étudier si votre dossier est valide pour passer au CGRA ou pas. Parce que la première demande, c'est au niveau de l'Office des étrangers. Si l'Office des étrangers refuse votre dossier, ça ne va pas aboutir à au CGRA. Et maintenant, une fois que vous terminez avec le CGRA, le dossier retourne à l'Office des étrangers. Et donc, c'est l'Office des étrangers qui donne la décision, que ce soit positif ou négatif. Et en plus, si vous devez renouveler aussi votre document, c'est l'Office des étrangers aussi qui doit étudier encore votre dossier. Si vous voulez faire aussi un regroupement familial aussi, c'est l'Office des étrangers aussi qui doit prendre la décision. Donc, en quelque sorte, tout le pouvoir est regroupé au niveau de l'Office des étrangers. Et c'est pour ça qu'on dit que Rosemonde, en fait, doit dégager, parce que ça fait plus de 25 ans qu'il est là, et il a ce pouvoir, en fait, de pouvoir décider qui doit rester sur le territoire, qui doit apparaître, qui doit être enfermé, parce que c'est aussi qui gère les centres fermés et autres. Au niveau des visas aussi, c'est aussi l'Office des étrangers. Donc en quelque sorte, le CGRA est plus administratif et au niveau de l'Office des étrangers, ils sont plus exécutifs. Hein, voilà.
0: Au niveau de l'accueil, du non-accueil, je ne sais pas si vous passez de temps en temps sur, devant Pacheco, donc a été avant le passage 44, c'était un lieu, entre guillemets, bon, c'était un tunnel, mais c'était quand même ouvert, etc. Il y avait des magasins, bref. Puis ça a été fermé, la médiathèque a fermé. Le lieu est devenu de plus en plus désert, je ne peux pas le dire autrement. Toujours aussi coincé dans des bâtiments qui pullulent comme ça de manière vraiment incroyable. Sachant que les bâtiments qui sont derrière, je veux dire, appartiennent à la Commission européenne. Donc en plus, ce n'est pas des personnes qui sont là, c'est des gens qui sont entre ici et ailleurs. Le bâtiment juste à côté de l'Office étranger a été le centre de vaccination Covid, puis un accueil, entre guillemets, de personnes exilées. Tout a été fermé. Aujourd'hui, il y a encore... le parking, je crois qu'il est fermé depuis un mois, là. Je crois que le parking est fermé maintenant. Mais donc, les personnes qui viennent à l'Office des étrangers pour demander l'asile, pour déposer, ne serait-ce que essayer de voir si leur dossier est recevable, devaient attendre dans la rue. Donc le jardin botanique, c'est un des passages les plus constants quand on arrive dans la ville et les rendez-vous sont à 9h moins le quart. Devant ce parking, dans le froid, dans le vent, etc. Et en plus, aux yeux et à la vue de tout le monde. c'est quand même un support. Ouais, enfin, je veux dire, c'est pas rien en fait d'être vu là, etc., d'attendre, etc. Ensuite, on rentre, on est allé il y a pas longtemps avec une camarade de la VSP. Donc, on rentre, c'est tout à fait noir, c'est de l'OSB partout parce qu'ils n'ont pas du tout eu envie que ça soit quoi que ce soit. Donc, il y a deux néons au-dessus et donc c'est encore un couloir. Et puis, il y a une salle d'attente où tout le monde attend. Il y a deux bancs de la ville de Bruxelles, un peu, vous voyez, les bancs en bois un peu métalliques à la con. Là, il n'y en a que deux, alors qu'il y a à peu près 50 personnes qui attendent. Et puis là, après, il y a les deux mecs de la sécurité, Securitas par ailleurs, qui font passer en file comme ça. Et il faut absolument respecter. Si quelqu'un ne respecte pas le passage, il retourne à l'arrière. Avec toutes des phrases que vous pouvez imaginer, qui sont loin des yeux, loin du cœur, on va dire ça comme ça. Et que, voilà, avec beaucoup de phrases, etc., etc. Donc, le lieu même, en fait, le territoire même de cet endroit-là pour déposer l'asile, ou pour essayer, même pas déposer l'asile, mais parce qu'il faut quand même savoir qu'en ce moment, le dépôt d'asile, je crois qu'il n'y a pratiquement pas de dossier qui est recevable. Donc c'est des rendez-vous de 3 mois en 3 mois. Donc vous y allez une première fois, vous avez rendez-vous à 9h, vous arrivez à 9h-5, il y a quelqu'un qui vous dit « Ah ben non, en fait, c'est pas le jour de la recevabilité des dossiers » ou « Non, ce dossier n'est pas recevable, vous n'avez aucune justification, rien du tout, et vous devez revenir 3 mois plus tard. » 3 mois plus tard, rebelote. On a des personnes qui ont été 3 fois reportées dans leur... juste pour déposer le dossier. Pas à savoir si c'est recevable, juste déposer la demande d'asile. De nouveau, la Belgique est constamment condamnée pour ce genre de choses. Depuis 2015, la Belgique, comme la France, comme l'Allemagne, etc., pratique ce qu'on appelle les lois d'urgence. Donc en 2015, il y a les attentats terroristes. De nouveau, plein de trucs à dire là-dessus, mais voilà. Et donc, il y a deux choses qui apparaissent au même moment. Il y a le plan Canal. Parce que vous avez déjà entendu parler du plan Canal. Ça sonne un peu genre gentrification chouette, on met des petites hélices et des petits moulins à vent, mais c'est surtout le fichage de plus de 1400 familles, deuxième génération de Molenbeek. Donc ça, c'est le plan Canal, qui est en lien avec la loi terroriste d'urgence. Alors la loi terroriste d'urgence, elle crée toute une série de choses, les dispositifs policiers, la sûreté de l'État qui a énormément reçu plus d'effectifs, l'armée dans la rue, etc. Bon, en plus ils sont revenus il n'y a pas longtemps. Et puis il y a aussi les cellules radicalisme. Okay. Et donc pourquoi je vous parlais, c'est parce que la cellule de radicalisme, en fait, c'est très... Enfin, ils pourraient presque s'envoyer des signaux de fumée ou je sais pas quoi, ou des post-it sur les fenêtres, pour se parler l'un et l'autre. Parce que donc ça, il y a deux cellules radicalisme, et elles représentent l'Office des étrangers au niveau du grand plan pour réduire le terrorisme en Belgique. Et donc il y a plusieurs offices, donc il y a l'OCAM qui récolte les informations des dossiers radicalisme et le dossier terrorisme à l'Office des étrangers. Alors l'OCAM, dans chaque commune maintenant, il y a un officier OCAM. Si à un moment il y a un jeune, vous voyez ce que je veux dire par jeune, qui pour une raison ou pour une autre est vu en train d'aller plus à la mosquée qu'avant, machin, etc. Enfin voilà, du coup il va commencer à être surveillé et il aura l'occasion d'avoir un entretien avec un officier communal de l'OCAM, qui va ensuite le référer, éventuellement, s'il y a perception, suspicion du fait qu'il ou elle est en train de se radicaliser, alors il va avoir un entretien à l'Office des étrangers, à cette fameuse cellule de radicalisme. La cellule radicalisme s'occupe aussi de faire un screening des demandeurs de protection internationale au nom des Foreign Terrorist Fighters. Donc apparemment, il y a une institution supranationale qui repérerait les terroristes qui vont de pays en pays. On parle pas de Trump, hein, on parle de d'autres. Hein. Voilà. Puis, il y a aussi, au niveau du CGRA, il y a aussi un centre de cette cellule radicalisme, cellule radicalisme, pour vérifier s'il n'y a pas, dans les personnes qui demandent la demande d'asile, des propagandistes de haine, grand P, grand H. Et puis, il y a une autre appellation, les extrémistes potentiellement violents. Donc en fait un peu nous tous quoi, quelque part. Et puis des personnes condamnées pour terrorisme dans le pays d'origine. Donc voilà où on en est. Et donc là-dessus, il y a une collaboration entre le siège de la police fédérale et l'Office des étrangers et les communes. Donc il y a plusieurs compétences qui sont mises à la disposition de ciblage et de ce fichage en fait finalement de personnes qui sont considérées potentiellement terroristes ou potentiellement. Parce que c'est l'office de la honte.
5: C'est juste le changement parce que lorsqu'ils étaient à la gare du Nord, là on avait deux bâtiments opposés, donc il y avait l'office qui était là, derrière c'était le CGRA. Et au sous-sol, il y avait un moment où on arrêtait les personnes qui étaient dublinées directement pour les mettre dans les centres fermés.
0: Expliquer peut-être dubliner ? que nous, ça c'est...
5: Bon, Dubliner, c'est plus une personne qui quitte un autre continent hors européen, qui arrive ici, qui n'arrive pas directement, qui passe via un autre pays. Donc, du coup, la Belgique dit que c'est le pays d'accueil, c'est le pays où tu as mis ton premier pas en quelque sorte, ton pays de passage. Donc, avant, il y avait une facilitation de retourner les personnes. Mais là, je pense, depuis quelques années, ça a été tellement accumulé que c'est très difficile maintenant pour pouvoir faire retourner une personne dans son pays d'accueil, soi-disant. Et de ce fait que maintenant, une personne dublinée peut rester pendant 3 mois, 6 mois, 9 mois, jusqu'à même 12 mois avant d'être reçue à l'office. Parce que les autres pays aussi tardent à répondre et la Belgique n'a pas envie, en fait, de pouvoir traiter ce type de dossier. Donc, du coup, avant, il y avait une facilitation. Le fait que tu es dubliné automatiquement, tu pourrais être arrêté et mis dans un centre fermé avant d'être expulsé. Là, il y a une différence parce que maintenant, l'office est là, le séjour est de l'autre côté. Et que ces pays aussi répondent de moins en moins parce que ce pacte migratoire est géré de chaque pays à sa manière, en fait. Donc, ce n'est plus une loi synchronisée en quelque sorte. Donc, voilà.
3: Donc, c'est ce qui est dommage aussi, quoi, parce que en Afrique, c'est des pouvoirs aussi. Donc tortionnaires, des gens qui font tout, des guerres, des gens qui font cela, mais on négocie avec ces gens-là, ces dictatures-là, pour retourner des gens là-bas, quoi. Donc, c'est ce qui est ignoble aussi, quoi, de leur part, quoi, parce qu'on a vu même avec les Littré ici, ils sont allés signer des conventions avec des terroristes, des gens qui sont là-bas, qui terrorisent, qui massacrent leurs citoyens. Donc, c'était au Franquin même, je pense, qui était allé jusqu'à rencontrer leur délégation qui était venue, tout ça, on les a accueillis. Donc c'est dire qu'ils sont prêts à faire n'importe quoi au nom de la sécurité de leurs citoyens, de leurs institutions. Ils peuvent donc se permettre de faire tous ces massacres parce que quand on parle de Frontex, de toutes ces arrestations sur la question de migration, c'est au nom de la sécurité. Et depuis longtemps, c'est comme ça qu'ils le font avec les étrangers. Maintenant, on le voit, il n'y a pas à mentir. C'est au nom de la sécurité, ils achètent des drones, ils débloquent des milliards pour l'armée, mais on rabote pour la pension pour les enfants, 10 millions là-bas. C'est honteux, quoi. C'est tout ça aussi. Que nous, les personnes sans papier, on n'arrête pas aussi de dire aux citoyens, il ne faut pas attendre que ça arrive devant votre porte pour se lever. Il faut toujours ne pas être d'accord et toujours lutter contre n'importe quelle violence ou n'importe quelle injustice qui se fait dans ton territoire, quoi, parce que après, ça risque d'être sur toi ou tes enfants ou tes futurs enfants ou les amis de ta famille, tout ça, quoi.
0: Les renseignements généraux et les services secrets ont toujours participé de toute façon à l'ingérence et la déstabilisation des pays. Donc, par exemple, le cas du Soudan, bien avant la révolution et puis l'attaque El Fachir à Khartoum et ailleurs, et puis avec le Darfour. Mais en 2017, il y avait un groupe de Soudanais dans un squat qui s'appelait le Barlock sur le canal. Comme c'était pas loin du parc Maximilien, à l'époque où il y avait beaucoup de personnes qui arrivaient là pour essayer d'aller dans des endroits de passage vers le Royaume-Uni, mais pas que. Et en fait, Théo Franken a accueilli à ce moment-là le gouvernement soudanais, qui est donc un gouvernement tortionnaire. Et ils sont venus en délégation avec des belles bagnoles. Ils sont venus au parc Maximilien, mais vraiment tranquilles. Et puis il y avait la sûreté de l'État qui montrait les gens comme ça, mais comme dans un film, quoi, qui montrait telle personne, etc. Comme il n'y avait pas tout le monde qui était là, ils ont fait une descente au Barlock sous prétexte d'inspection sanitaire. Ils ont fait ça à Globaroma sur un autre chose, mais bon voilà. Et donc ils sont arrivés là et puis ils ont fait une manœuvre, quoi, pour essayer de choper des gens. Et sur les 15 personnes qui étaient sur place, 12 ont été raptées, kidnappées, je ne peux pas dire autrement, quoi. Donc ça, c'est vraiment un truc vraiment très, très récurrent, quoi. En parlant de collaboration, je voudrais juste mentionner que juste en bas, il y a l'UCL. Bon, les universités en général ont un rôle à jouer aussi là-dedans, mais en tout cas, l'UCL a été... Il y a une histoire coloniale de l'université, donc ça, de nouveau, je vous invite à aller suivre un petit peu les visites que Mémoire Coloniale fait, mais pas que. Il y a aussi quelques personnes de l'intérieur qui essayent un peu de voir Il y a un super cercle étudiant décolonial panafricain incroyable.
2: Qui a du mal à être reconnu.
0: Qui a du mal à être reconnu et qui ne reçoit pas de financement alors que ceux qui font les romans en reçoivent. Bah, bon, voilà, grande surprise. Mais ils sont super. Et par exemple, quand on leur donne une salle, on leur donne une salle au sous-sol, par exemple. Enfin, voilà, c'est toujours. Voilà. L'UCL. Et donc, l'UCL, justement, quand un des centres d'accueil, entre guillemets, a fermé et que le petit château a perdu une des ailes parce que ça devenait vraiment trop insalubre, il y a eu une sollicitation pour que l'UCL, il y a des sanitaires, il y a des douches, il y a des endroits, les étudiants peuvent aller à plein d'endroits, voilà, etc. Et la rectrice a dit à ce moment-là, absolument hors de question. Vraiment juste à côté, quoi. Donc, dans l'histoire coloniale, il y a aussi l'appositionnement et puis il y a la suite, quoi, dans des questions pratiques, juste d'ouvrir des bâtiments, etc. Ça n'a pas été fait. L'ULB, il y a eu deux occupations, à ma connaissance deux, mais peut-être plus, des occupations de l'ULB, Modou. Voilà, donc il y a eu des personnes sans papier qui ont occupé des lieux à l'ULB. Bah, je pense à CIU, mais aussi le groupe qui était au Solbosch. Au moment de la fin de l'année, quoi, ils ont été dégagés, etc. Et ils n'avaient plus accès aux sanitaires, donc, de toute façon. Et alors, dernière petite chose, mais ça, je vous invite de nouveau à faire la visite, c'est le rôle de la famille royale aussi dans tout ça. C'est comment la famille royale ne prend jamais position, en fait, sur la condamnation de la Belgique pour la torture, alors il y a la prison, etc. Et en tout cas, pour les questions de non-respect, ne serait-ce que la Convention de Genève. Il y a jamais, la famille royale ne s'est jamais prononcée. Donc ça aussi, c'est des instances d'État ou symboliques, etc., qui sont intéressantes.

0: Je vous renvoie à un collectif qui s'appelle Technopolis. Si vous voulez entendre, il y a plein de choses à dire sur la surveillance des personnes. Je vous ai parlé des caméras 360 qui enregistrent celles qui sont à la gare du Midi, celles qui sont à la gare du Nord. Technopolis fait aussi des ateliers de formation à qu'est-ce que ça veut dire la surveillance, etc. Donc voilà, je vous envoie aussi comme ça et de nouveau, vous pourrez avoir des infos. Et je propose qu'on termine par la riposte et par les outils de lutte, puisque c'est aussi une des raisons qu'on fait cette visite, c'est que vous puissiez d'abord vous sentir renforcé peut-être dans les endroits où vous luttez déjà, et puis d'entendre aussi les outils de lutte que la Voix des Sans-Papiers, mais pas que, je parle du Comité des Femmes Sans-Papiers aussi, enfin il y a d'autres collectifs qui agissent et qui essayent de faire entendre leurs revendications. Il y en a marre, vous avez un peu capté, du coup il y a Crécha qui vous a donné ce flyer. Alors si ce flyer circule, c'est bien, si la page Facebook et la page Instagram circulent, c'est encore mieux. Enfin voilà, vous voyez un peu comment la propagande positive peut circuler.
1: Exil et création, c'est l'un des outils, comme je le disais au début, à la définition de VSP, avec l'expérience de vécu, on a jugé nécessaire de créer certains outils pour faire face à ce vécu donc spécifique. Comme par exemple sur la question des personnes exilées, artistes, qui se font exploiter dans le milieu culturel et artistique. Donc nous essayons d'élaborer des bonnes éthiques de relations pour les personnes qui viennent envers ces artistes exilés, quoi. Donc comme ça, ces personnes qui viennent envers ces artistes exilés, de savoir qu'il y a aussi avant tout, c'est un être humain. Donc cette question d'expropriation de son art, de son physique, parce que de son image, de sa parole, de son histoire, et il y a plein de personnes qui disparaissent après, donc sans donner de traces, alors que quand ils sont là, le premier mot c'est « je fais pour la lutte, pour visibiliser la lutte ». Donc nous, à partir du moment où on entend « visibiliser la lutte », on dit « ah ok, viens, on va faire ce que tu veux, on va travailler ». Mais après, on a vu que les gens donc, faisaient cela trop et disparaissaient sans rien, quoi. À un moment donné, on a jugé nécessaire de dire non, stop, quoi. Donc c'est dans ce cadre que le projet Exil et Création a été créé, pour créer donc une charte, ou voire même des conseils de bonne éthique de relations pour les personnes qui viennent envers les personnes exilées, artistes, quoi. Je le résume comme ça, mais on est en collaboration avec plein d'autres aussi instances. Donc notre objectif, c'est comme ce que le bureau des études aussi sans papier a dit, donc est en train d'étudier. Donc c'est cette question de l'employabilité des personnes sans papier dans le domaine de formation donc professionnelle, quoi. Parce qu'il y a plein de métiers ou bien des écoles professionnelles ici en Belgique, si elles ouvraient leurs portes pour les personnes sans papier qui vivent ici, ce serait vraiment l'idéal, quoi. Donc plein allait avoir des métiers, donc des diplômes, et même quitter cette torture psychologique, parce que c'est de ça aussi qu'il s'agit, même si on le subit physiquement, donc on se détruit petit à petit, à petit feu. Donc c'est tout ça aussi, quoi.
0: Donc dans ça, il y a un... Comment il s'appelle ? Balade administrative, Taslim ? Le texte qu'on a coécrit. Et donc c'est une balade administrative un peu comme maintenant. Qu'est-ce que ça veut dire d'aller à l'office ? Qu'est-ce que ça veut dire d'aller à votre office étranger ? Mais sous forme un peu poétique, qui est lue dans un film. Est-ce que quelqu'un peut parler de... Ouais, tout contact laisse une trace.
1: Je peux dire ça, c'est tout contact laisse une trace. Et... Donc c'est comment montrer... La violence aussi, on peut dire comme ça, de l'espace même public en tant que personne donc, d'origine d'un pays qui a été colonisé, qui vient ici, tu vois comment on glorifie les gens qui ont massacré tes ancêtres. Pour eux ici, c'est des héros, tu vois, c'est eux qui ont grandi la nation, tout le monde les respecte, tu vois. Quand tu viens ça, et que ça continue encore, donc c'est tout ça aussi. On a essayé de montrer donc dans ce film que montrer que donc malgré que la communauté, on peut dire les gens qui vivent dans la cité, donc on changé, ce n'est plus comme avant. Actuellement on est tous mélangés, donc normalement l'espace doit refléter pour tout le monde, quoi, pas juste pour une partie. Donc c'est pour ça moi-même je peux dire le racisme existe encore, quoi, parce que on minimise ce qu'ils ont fait, quoi. Parce que ce qu'ils ont fait, la manière dont ça a été fait et jusqu'à présent, la manière dont c'est considéré, c'est pour ça jusqu'à présent il y a le racisme. Donc on ne peut pas donc, nier cela aussi, quoi, franchement. Ouais. Bon, Vespe Production, c'est dire, on essaie de nous réapproprier de tous les différents donc, les angles de lutte, que ce soit sur les ISP, être nos propres journalistes, maintenant dans les médias aussi, donc dans les films, essayer d'être aussi nous-mêmes nos propres producteurs, quoi. Donc c'est pour ça qu'on travaille souvent aussi avec deux personnes aussi qui sont alliées aussi, qui nous suivent depuis des années. Donc dans cette aussi logique d'archivage, donc on essaie aussi de faire d'être nos propres producteurs de films pour essayer de montrer certaines réalités que nous on voudrait montrer à notre manière, pas comme les blockbusters là qui mystifient, qui embellit le héros, toujours le sauveur est blanc, quoi, tu vois, et les choses, alors que c'est dans la lutte, c'est dans l'organisation que plein de choses arrivent et on montre juste une partie. Donc c'est tout ça aussi qu'on essaie nous aussi de nous réapproprier de ce secteur pour ne pas se faire envahir par des personnes qui venaient nous exploiter. Donc comme ça, si tu viens, on essaie aussi de collaborer, quoi. Donc c'est à part égale. En tout cas, c'est ça, quoi, je peux dire en général, sur VSP Production.
0: Les films, en fait, les films de la maison, c'est, si vous allez sur internet, vous tapez les films de la maison. VSP Production, c'est VSP qui se dit qu'il y a des succursales partout et que du coup, voilà, mais bon, ça s'appelle les films de la maison. Et tout contact laisse une trace, et entre autres, réalisé par. C'est une équipe collective, mais c'est produit par Zine TV, qui est un média des luttes, et qui a aussi fabriqué, là je ne l'ai pas amené, mais deux cahiers pédagogiques sur la représentation des personnes sans papier dans les médias. Voilà, donc c'est aussi des idées de collaboration avec certains et certaines. Je sais pas, on va conclure là. En plus, maintenant qu'il y a la manie, c'est un peu dur d'être là assis. Et puis, voilà, pour celles, voilà, c'est ça. Moi aussi, je trépigne un peu. Mais enfin, bon, voilà. La VSP, la Voix des Sans-Papiers, travaille avec Désorceler Frontex, qui est un collectif qui est issu de Désorceler la Finance. Et Désorceler Frontex donc, travaille sur un projet spécifique avec la VSP, mais a commandé une visite pour le mois d'octobre pour faire une étape de travail, à la fois pour présenter ce qui se passe avec Désorceler Frontex et à la fois une visite. Donc a priori septembre-octobre, la date n'est pas fixée. Et aller voir les visites aussi de Mémoire Coloniale, parce qu'il y a aussi des liens et on parle ensemble aussi sur pas mal de choses.

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0: Minuit, voici l'heure du crime. Sortant d'une chambre voisine, un homme surgit dans le noir. Il ôte ses souliers, s'approche de l'armoire sur la pointe des pieds et saisit un couteau dont l'acier lui bien aiguisé, puis, masquant ses yeux de fouine avec un pan de son manteau, il pénètre dans la cuisine et, d'un seul coup comme un bourreau, avant que ne crie la victime, ouvre le cœur d'un artichaut.
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0: Lizzie présente Sauvez-moi de Jacques Expert, lu par Florian Wormser. Par la porte du bureau restée entrouverte, Rachel entend exploser la colère de la patronne, violente et incontrôlable. Personne n'est épargné, ni le juge, qui, comme elle s'y attendait, en a profité pour la rabrouer, ni l'avocat de Chambarot, mandaté par sa mère et qui réclame maintenant une expertise médicale, ni cette ordure qui va s'en tirer. Tous lui ont infligé le pire des affronts. Rachel en a l'estomac noué. Une femme comme elle, obligée de subir les remontrances du juge. Bugeaud a estimé que les éléments rassemblés étaient très insuffisants pour inculper Chambarot. « Rappelez-moi quand vous aurez du concret, madame la divisionnaire, » a-t-il pontifié. « En attendant, vous le relâchez avec vos excuses. » Il ne manquerait plus qu'il porte plainte. « Ce n'est pas le moment d'attirer trop l'attention sur les errements de cette enquête, madame la divisionnaire. » Guillaume Chambarot n'a pas eu droit à ses excuses quand en fin de soirée il a quitté le 36 en compagnie de sa mère venue chercher son pauvre garçon. « Merde, il ne va pas lever le petit doigt, ce juge !» s'insurge Deltil, tout aussi furieux que sa patronne. Il épouse toujours l'humeur de sa chef. « On n'a pas de preuves. Il a un alibi, » répond Pontchartrain. « Il ne voit pas plus loin. »« Sa mère ! Vous parlez d'un alibi ?» fulmine Deltil. « Laissez-nous cette bonne femme, patronne. Je vous assure que je vais me la payer. On va les faire sauter en moins de deux, ces alibis à la con !» renchérit le petit Marseille. « Boucle-la, Marseille. Le dossier était mal ficelé, bordel, et voilà le résultat. Nous avons merdé. D'abord, on le laisse filer, et maintenant, il nous rit au nez. Voilà ce qui arrive à sous-estimer l'adversaire. » Il se jette des regards en coin. Aucun n'ose s'insurger. Jamais ils ne répliqueront qu'ils n'ont fait que suivre les instructions qu'elle a données. Elle était si sûre d'elle.
1: Et la fille? Il faudrait peut-être lui rafraîchir la mémoire. On aurait du solide, chef, suggère Lassu.
2: Tu sais bien qu'elle s'est rétractée. Maintenant qu'elle a eu le temps de le regarder, elle ne le reconnaît pas vraiment. Il était plus grand que Chambarot et tout un tas de conneries. Dans l'immédiat, elle ne reviendra pas là-dessus.
1: Et l'autre?
2: Elle est dans le cirage. Pour l'instant, les médecins interdisent qu'on y touche.
1: « Putain, on a un violeur et on va le relâcher dans la nature ?» souffle Dupuy.
0: Il n'aurait pas dû insister.
2: « Vous me faites chier! Qu'est-ce que je fous avec des tocards pareils? Toi, le frisé, retourne sur ton île à la con !»
0: tempête la divisionnaire. Toute la rage de Pontchartrain explose d'un coup, trouve soudain un exutoire. Jamais ils ne l'ont vue ainsi. Elle, d'ordinaire maîtresse de ses nerfs, en toutes circonstances, ne se permettant aucune parole déplacée. « Le frisé paie pour le juge », se dit Rachel. Sans protester, Dupuy accuse le coup et choisit de s'éclipser.
2: « J'en ai ras-le-bol de bosser avec des branleurs. Je ne veux plus voir sa gueule !»
0: dit Pontchartrain à Deltil. Le principal ne bronche pas, convaincu que la colère de sa chef passera aussi vite qu'elle est montée. Dupuy est un bon élément. Elle ne s'en séparera pas.
1: Et le juge? Questionne-t-il pour détourner l'attention. Ne me dites pas qu'il croit Chambarot innocent. Il a tout nié en bloc, mais ça pue le mensonge avec ses airs fuyants de pervers.
2: Ce juge, il se la pète. Je ne sais pas comment je me suis retenu de foncer à son bureau pour lui mettre les points sur les i. Il m'a demandé de travailler avec professionnalisme. Vous vous rendez compte, messieurs, ce connard qui ose me parler à moi de professionnalisme? C'est tout juste s'il ne m'a pas engueulé pour avoir arrêté un innocent.
1: Il a quand même sorti sa bite. Et pas qu'une fois, le Chambarot, grogne Deltil.
2: Et sur ce point, on a des témoins catégoriques. Les filles l'ont toutes reconnu.
3: Je lui ai dit, Deltil. J'ai tenté de lui faire comprendre, mais cet imbécile n'a rien voulu entendre. Il m'a dit qu'il l'inculpera pour exhibitionnisme et le fera placer sous contrôle judiciaire, quand les faits seront actés. Mais que, à ce stade, rien n'est prouvé, et qu'en tout cas rien ne permet de dire qu'il est le violeur qu'on recherche.
2: Ce faux cul de juge a voulu me montrer qui était le patron. »
0: Elle s'interrompt, passe ses hommes en revue de son regard froid et déterminé.
2: « Voilà où nous en sommes, messieurs. »
1: « Ok. On fait quoi, patronne ?»
0: Delthil est le seul à oser la questionner. Les autres n'ont pas envie de subir le sort de Dupuis.
2: « On ne le lâche pas d'une semelle. Je veux une surveillance permanente sur ce fumier. Il nous balade avec sa mère et son avocat de merde. Je veux que vous me rapportiez un coupable, compris ?»«
1: Oui, patronne. » confirme Delthil.
2: « L'as-tu ? Tu fais savoir à sa boîte que leur gentil comptable montre sa queue dans les parkings. S'ils n'ont pas envie d'avoir d'emmerde, ils le vireront et ça le fragilisera. »
1: Mais si réellement c'était pas lui, ose Delthil.
2: Qu'est-ce que tu racontes? C'est lui, point final. Delthil, tu diriges les opérations et tu me tiens au courant heure par heure. Je veux des résultats,
0: ordonne Pontchartrain.
1: C'est bon, chef, on l'aura.
2: Vous me le serrez, ce fumier.
0: Quand il passe devant elle en quittant la pièce, Rachel entend la su glisser à Delthil.
1: Et si elle se gourait, la patronne?
0: Va lui dire, mon vieux, répond le principal.
1: Pimpon, pimpon,
0: rigole le petit, mais à voix si basse que seule Rachel l'entend. Ils ne le diront pas, mais cela les a mis mal à l'aise de voir la patronne perdre les pédales comme ça. Jamais auparavant, elle ne s'en était prise de façon aussi injuste à l'un des hommes de sa brigade. Tandis que les gars s'éloignent, Rachel ne peut s'empêcher de penser aux lettres du tiroir, dans lesquelles un homme, un psychopathe, répète à l'infini son innocence. Elle prépare un café pour sa chef. Elle sait que la demande ne va pas tarder à fuser. Pour la première fois en 6 ans, elle a aperçu une facette de sa supérieure qu'elle ignorait. Incapable de maîtriser sa rage, insultante à la limite du racisme, comme si elle faisait de cet échec une affaire personnelle, qui avait soudain fait émerger la vulgarité enfouie en elle.

25 mars 1990. À 200 kilomètres de Paris, comme tous les soirs, André Laforgue se sert un second whisky en regardant le soleil descendre à l'horizon. Il a décliné l'invitation de ses deux ouvriers à aller boire un coup au village. Il préfère toujours rester seul. 3 mois plus tôt, il s'est porté garant pour accueillir Nicolas Thomas à sa sortie de tôle. Depuis des années, à chacune de ses demandes de liberté conditionnelle, il s'était déclaré volontaire pour héberger ce détenu au passé tellement monstrueux que la plupart reculaient quand son dossier leur parvenait. Il sait tout de lui, qui il est, ce qu'il a fait. Il n'a pas peur. L'accueillir dans son exploitation normande, il l'a voulu. Orchestré. Nicolas Thomas n'est pas le premier à qui il accorde sa protection. Ces types, même les pires, ont droit à une seconde chance, explique-t-il à ceux qui s'étonnent de son engagement. C'est par conviction qu'il la leur donne. Parce qu'ils ont besoin qu'on leur tende la main, pour pouvoir prendre un nouvel envol. Ce sont des bêtes qui arrivent chez moi et des hommes qui en repartent, conclut-il. Après tout, lui aussi a fait des conneries quand il était jeune, confie-t-il avec franchise. Et de la tôle. Un peu plus de 2 ans dans les années 1950. Qu'est-ce qu'on est con quand on est jeuneau ? Se lamente-t-il un brin amusé auprès de ses copains. Il a été sauvé, ce sont ses mots, par l'ancien proprio de la petite entreprise qu'il avait accueillie à sa sortie et qui lui a légué son bien quand il est mort. Une vaste maison dont il faudrait refaire le toit de chaume et 10 hectares où pousse ce qu'il vendra, le printemps venu, aux Parisiens toujours friands de produits du terroir. Sa petite entreprise rapporte assez pour employer 2 ouvriers. Lui n'a pas de gros besoins. Il ne voyage pas, ne sort guère, ne va pas au restaurant, se contente de ce qu'il a. Laforgue est un type bien. Tout le monde le dit dans le village. C'est tout juste si on ne l'a pas affublé d'une réputation de saint homme. Il est célibataire, il en plaisante. « Je sais faire la vaisselle et le ménage. » Mais ajoute d'un air résigné, « Quelle femme voudrait de mes mauvais garçons ?» Cela fait des années qu'il accueille des tôlards. Combien ? Il a perdu le compte. Et il se targue de n'avoir jamais eu de problème. Ce ne sont pas des enfants de cœur. Ce sont même souvent de vraies crapules. Mais au final, tous sont des mecs fracassés par la détention, le remords, la honte aussi. Quand ils arrivent, ils font profil bas, obéissent sans rechigner. Les 3 derniers se furent un matricide, un violeur et l'assassin d'une vieille dame. Il est toujours partant pour les cas les plus difficiles. D'emblée, il leur annonce qu'il refusera de parler avec eux de ce qu'ils ont fait, de la peine qu'ils ont purgée, de ce qu'ils ont enduré, de sonder leur passé. « Ça ne me regarde pas », répond-il à ceux qui cherchent à se confier. Chacun porte sa merde, même moi, mon ami. Tu es là pour oublier tout ça et regarder devant. Fais comme moi, mets une croix sur ton passé et avance. En réalité, il connaît tout d'eux. Il a sa pièce derrière la grange, cadenassée, où il consigne méticuleusement les dossiers de chacun, soigneusement élaborés. Avec les articles des journaux, les minutes des procès, les courriers officiels, les échanges avec les directeurs des prisons. Parfois, il s'y enferme des heures entières, avec interdiction de le déranger. « Je vais faire les comptes », explique-t-il. Il se plonge dans les lourds casiers de chacun, sans que cela l'effraie, bien au contraire. Dans son repère, il complète régulièrement et avec minutie ses dossiers sur ses anciens pensionnaires. Ils sont son trésor secret. Le type qui devait arriver ne serait jamais sorti sans lui. Laforgue était la dernière chance de Thomas. Il l'a offerte une fois de plus à un homme dont personne ne voulait entendre parler. On fait comme d'habitude. Thomas dormira dans la petite chambre aménagée dans la soupente de l'atelier, a-t-il expliqué aux fonctionnaires de la probation.
Il partagera ses repas avec les deux autres ouvriers. Il ne bénéficiera d'aucun passe-droit. Il devra bosser autant que les autres pour mériter sa place et sa liberté. Je l'aurai à l'œil. Et je veillerai en personne à ce qu'il respecte les règles de sa probation, a-t-il promis. Il a plaisanté. Vous me connaissez. Chez moi, on en chie et les gars filent droit. Sinon, oust. La Forgue a toute la confiance de l'administration. Ce soir, Thomas n'est toujours pas arrivé à Torgeville. Il devait être là depuis le 22, le 23 ou plus tard. Pour l'instant, la Forgue n'a rien signalé. Il se donne jusqu'à demain midi pour informer la gendarmerie de son absence. Dernier délai. L'idée ne lui plaît pas. Vraiment pas du tout. Mais il devra bien s'y résoudre. Il dîne seul et va se coucher. Ne trouve pas le sommeil. Le lendemain, André Laforgue laisse filer les heures. À 18h, il se résigne. Il doit aller prévenir les gendarmes. Le capitaine Del Sol dit « S'il est dans la nature, on est dans la merde. Et toi aussi ?» Il l'engueule d'avoir laissé passer 4 jours sans prévenir quiconque. Il ajoute « Tu t'es mis en faute, Laforgue. J'espère que ça te vaccinera de vouloir aider les assassins. » Laforgue encaisse sans protester. Il répond « Ce n'est pas un raté qui me fera renoncer. Cela devait bien arriver un jour ou l'autre. » Il s'excuse. « J'ai fait une erreur. J'ai voulu lui laisser une chance. » Del Sol hausse les épaules de dépit. Il n'apprécie pas trop les bons samaritains. Le soir même, un avis national de recherche est lancé. « On ne plaisante pas avec un mec pareil en liberté. Imagine que ça le reprenne !» enrage Del Sol. Cette nuit encore, agité, la Forgue dort mal. Il sait que Thomas ne viendra jamais. Il y a longtemps que son passé n'a pas ressurgi aussi brutalement, ranimant des souvenirs enfouis mais jamais oubliés, et ses mauvaises pulsions avec. Il se réveille en nage, nauséeux, et merde, quelle folie l'a poussé à vouloir s'occuper de Nicolas Thomas. Il y a 28 ans, il était présent aux assises quand la peine de mort avait été prononcée. Il avait hurlé sa haine avec les autres. Il sourit. « Je dois être un monstre. » Puis se rendort.

0: 1er avril 1990. Peut-être Bernard Najotte avait-il eu la mauvaise idée de se réjouir au moment où le verdict était tombé. Un large sourire satisfait qu'il n'avait pas cherché à dissimuler s'affichait sur son visage tandis qu'il parcourait des yeux la salle d'audience. Comme si cette condamnation était aussi sa victoire. Puis il avait fixé Thomas, l'avait défié du regard. Tout juste s'il ne s'était pas joint aux applaudissements et aux cris de haine qui avaient suivi la lecture du verdict. Il avait eu ce coup de chance inouï d'être tiré au sort pour faire partie des jurés au procès de Nicolas Thomas, surnommé par la presse « le monstre au visage d'ange », devant la cour d'assises de Paris. Thomas l'avait repéré dès les premières minutes de son procès. À la tribune des jurés, Najotte ne cessait de lui lancer des regards. Avant même que ne commencent les débats, il avait senti son hostilité. Effectivement, le juré Najotte s'était montré particulièrement appliqué au débat. Il affichait ses états d'âme par des mouvements de la tête, ses impatiences en tapotant sur le pupitre devant lui, ses avis en les chuchotant avec ostentation à l'oreille de ses voisins. Il avait même eu le culot de remercier la toute jeune Sophie Pontchartrain pour la justesse et le sérieux de son intervention. Le juge l'avait rappelé à l'ordre. En bon élève, il notait tout dans un cahier à spirale. Lorsqu'un témoignage lui paraissait important, il sortait un stylo rouge de sa poche. « Pour être sûr de ne rien oublier quand il faudra trancher », expliquait-il aux autres jurés, qu'il fatiguait avec ses certitudes et ses discours à chaque interruption d'audience. Il ne se privait pas de leur faire connaître son avis, et s'étonnait que certains puissent avoir des doutes. « Vous ne voyez pas que ce monstre est le mal personnifié ? Il ne mérite que l'échafaud !» les interpellait-il. Il était un farouche partisan de la peine capitale. À plusieurs reprises, il avait voulu affronter Thomas du regard, mais les rares fois où il avait réussi à l'accrocher, il n'était jamais parvenu à le faire céder le premier. Avoir été juré dans un tel procès fut l'histoire de sa vie. Il s'était promis d'écrire un livre sur cette affaire, mais ne l'avait jamais fait. Du coup, il le racontait encore et encore aux collègues, aux amis. Aucun n'échappait à son récit et à son face-à-face avec le monstre. Et tous se lassaient vite de ce vieux garçon maniaque et égocentrique. 100 fois, il avait raconté, jamais avare de détails, les crimes de Thomas. Il avait contribué à lui obtenir un rendez-vous avec Monsieur André Obrecht, l'homme aux 322 exécutions, disait-il avec grandiloquence. Mais qu'est-ce qui avait pris à De Gaulle de le gracier? Ah, il en a fait des conneries, le grand Charles, mais celle-là! Quelques jours plus tôt, une fois de plus, Tonio, le patron, a du mal à donner un jour précis, mais c'était il y a moins d'une semaine pour sûr, au comptoir du café de la gare de Montargis, où il avait pour habitude de venir prendre son café vers 1h30, après avoir déjeuné seul chez lui. Najotte avait entrepris des ouvriers de la voirie venus travailler dans le quartier. Tonio était intervenu. « Tu ne vas pas encore nous bassiner avec ton procès ?» Mais les trois hommes étaient passionnés par son histoire. Il faut dire qu'avec les années, il la racontait de mieux en mieux, sans omettre surtout les détails les plus croustillants. Au café de la gare, personne ne s'est inquiété de son absence les jours qui ont suivi. Les Favreau ne se sont pas étonnés de n'entendre aucun bruit chez leurs voisins. Sa vieille mère a bien pesté que son fils de 62 ans n'ait pas téléphoné, comme il en avait l'habitude chaque dimanche soir, mais pas question que ce soit elle qui appelle la première. Elle dit qu'elle n'en a pas les moyens, à l'inverse de son Bernard, dont elle se demande ce qu'il fait de sa retraite de journaliste. Il faudra que leur chien aboie à plusieurs reprises, alors qu'il passait en se promenant devant le pavillon au volet clos, pour que les Favreau s'interrogent et finissent par appeler les pompiers. Ces derniers fracassèrent la porte du pavillon le matin du 1er avril 1990. On pensa tout d'abord à un rôdeur. L'appartement avait été entièrement retourné comme à la recherche d'argent et d'objets de valeur. Mais la violence du crime cadrait mal avec un simple crime crapuleux. Najotte avait été découvert la gorge tranchée et les yeux arrachés. Ceux-ci étaient posés, soigneusement, sur ses orbites ensanglantées. Alors on explora sa vie personnelle, ses relations.
1: « C'est un crime de pédé, une vengeance !»
0: décréta le commissaire Michelena, qui avait des idées bien arrêtées et dépensa beaucoup d'énergie à démontrer que Najot était « de la maison d'en face », selon sa formule consacrée, fouillant dans les milieux homos de la région jusqu'à Orléans. Un temps précieux fut ainsi perdu, avant que le lien puisse être fait avec celui que Pontchartrain et son équipe seraient bientôt chargés de traquer, Nicolas Thomas.

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